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Retrouve-toi seul. Sans tes origines, renvoie-les à tes ancêtres. Juste pour un moment, le temps de te retrouver, seul, sans une couleur de peau et sans une religion. Renvoie ça à tes ancêtres, juste le temps de te trouver, seul. Retrouve-toi seul, sans ton pays. Prends un moment pour être ni de la politique, ni de la géographie. Tu n'es pas un contexte et tu n'es pas une situation. Tu naquis d'un contexte et tu crées les situations. Alors retrouve-toi seul. Retrouve-toi seul, sans tes amis, sans l'affection, sans le groupe. Tu n'es pas le groupe parce que le groupe n'est pas un. Et les guerres intestines ne touchent pas tes intestins. Alors retrouve-toi seul. Retrouve-toi seul, sans tes ennemis. Ils ne le sont qu'à cause d'une histoire de groupe, ou de situation, ou de pays, ou d'origine. Alors retrouve-toi seul, sans tes ennemis. Retrouve-toi seul, sans ton sexe, sans ton genre. Le sexe est un outil, c'est un détail. Le genre est une posture, c'est un rôle. Tu n'es pas un détail et tu ne prétends pas jouer un rôle. Alors retrouve-toi seul, sans ton sexe, sans ton genre. Retrouve-toi seul, sans ton prénom, sans ton nom. Mets-les de côté pour pouvoir t'observer sans que ce soit eux qui te servent de reflet. Sans leur connotation, sans leur sonorité. Renvoie ça au langage, juste le temps de te retrouver seul. Retrouve-toi seul, sans ton visage. Tu le vois par les yeux des autres, mais sans eux, tu ne l'as pas, tu ne l'as plus. Ne les laisse pas te modeler, te remodeler. Tous ces déguisements qui rendent l'intérieur inaccessible et si étrange à soi-même jusqu'à en avoir peur, de regarder dans son intérieur et de ne voir que du vide et de tomber parce qu'on se rendrait compte qu'il n'y a aucun artifice assez solide à l'intérieur où l'on pourrait se rattraper. Alors on a peur d'être seul comme si on avait peur de soi-même.

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1: de jeunes personnes
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1: Qu'on n'a pas.
0: Y a tout un tas
1: dans l'eau.
0: Y a tout un tas
1: filles.
0: Y a bien plus d'une
1: jeune personne.
0: Par personne.
1: Y a plus d'une
0: fille
1: qui croit qu'elle va s'en tirer comme ça.

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0: faire.
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0: Bon, faire une.
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Eh bien, bonjour à tous. Et donc, comme tous les dimanches, et maintenant, vous êtes certains, tout au moins, ils sont habitués, c'est l'heure du Monde à travers champs, l'émission de musique du monde de Divergence FM 93.9. Et aujourd'hui, allez, on va pas aller très très loin, on va traverser la Méditerranée, on va commencer par notre fil conducteur, et cette semaine, ce sera donc la Grèce. Mais la Grèce, ne croyez pas que ce soit uniquement le Sirtaki. Certes, il est vrai que le film a fait beaucoup, mais non, il n'y a pas que cela. Et on va tout de suite commencer avec pratiquement un instrumental, celui que va donner donc Petros Vagiopoulos. Il est né, lui, à Sofades, et il maîtrise parfaitement les instruments traditionnels, le bouzouki, la clarinette, l'accordéon, pour parvenir à faire une musique avec un final toujours optimiste et énergisant. Petros Vagiopoulos, O Oro Tou Mago.

Alors, le folklore grec, c'est bien sûr, vous le savez peut-être, le rébético. Alors, le rébético, c'est tout simplement, on pourrait le traduire ainsi, le blues grec, parce que c'est une musique qui est arrivée dans les cabarets dans les années 20, 25, 30, après que les Turcs aient envahi la Grèce, et par conséquent, il y avait donc là beaucoup de chagrin, on va dire, et c'est pour ça qu'il y a beaucoup de mélodies assez lentes. Et une des plus grande artiste de cette époque-ci, et même d'aujourd'hui encore, c'est Katerina Tsiridou. Alors elle va débuter ses études musicales au piano, et puis elle va choisir le folk avec la baglama. Alors, la baglama, il faut savoir que c'est un instrument assez particulier, on l'appelle parfois aussi le petit bouzouki, c'est vous dire. C'est tout simplement un instrument à cordes pincées, une espèce de luth à trois cordes, un instrument, effectivement, qui permettra donc à Katerina Tsiridou d'exprimer tout ce qu'elle veut exprimer, avec notamment ce titre, Mesti Chazapiki Agora.

Caterina Styriidou. Alors elle avait une idole, mais une idole vraiment du passé, à qui d'ailleurs elle va un jour dédicacer tout un album avec des chansons dont de cette reine du Rebetiko, c'est tout simplement Rosa Eskenazi. Alors elle va débuter dans les cabarets d'Athènes, on va dire entre les deux guerres, avec deux artistes arméniens, Sesamous et Zabel, tout heureux, eux, de trouver une chanteuse polyglotte, parlant couramment l'arménien, le turc et le grec. Elle va donc, malheureusement, être frappée de censure par le régime du général Ionassis Metaxas en 1936, à cause de sa chanson, écoutez bien le titre, Giati Fumaru Kakaine. Imaginez que Kakaine, c'est tout simplement la cocaïne. On est en 1936, et vous voyez que donc la drogue, c'est pas d'aujourd'hui, même si on est en Grèce, et c'est pas encore l'époque des colonels, mais la répression avait lieu pratiquement tout le temps. Et donc, Rosa Eskenazi, avec ce titre, Giati Fumaru Kokaini, pourquoi je n'ai pas ma cocaïne.

Rosa Eskezani, avec sa drogue, avec sa cocaïne, elle avait une grande concurrente, c'est tout simplement Marika Francescopoulou. Alors elle trouvait que son nom était beaucoup trop long, par conséquent elle va le réduire à Marika Politissa. Et elle avait une particularité, elle avait une voix capable de dévaster le public à travers des chansons et des expressions qui symbolisaient simplement le chagrin, l'exil ou l'amour tragique. Marika Politissa, I Katmo Matou.

Eh bien voilà, c'était notre première introduction dans le périple, on va dire, du folklore grec. On va tout de suite partir pour tout à fait autre chose, qu'on va aller retrouver les Touaregs. Alors bien sûr, aujourd'hui, le groupe le plus connu, c'est Tinariwen. Il faut savoir qu'ils étaient passés à Paris en 2014 et ils déclaraient dans une interview « Notre musique exprime la soif de liberté du peuple Touareg ainsi que son aspiration au respect et à la dignité ». C'est la raison pour laquelle ce groupe-là a toujours fait preuve de dignité et d'élégance, toujours habillé donc avec, évidemment, les boubous de basin bleu, azur, rehaussés du chèche blanc sur la tête. Ils avaient donc fière allure. Et en 2014, ils vont inviter tout simplement l'artiste le plus connu de la musique touareg, Laila Badi, pour tout simplement le titre « Tam Ditin ».

0: Merci beaucoup.
1: Tina Rewen, merci beaucoup, effectivement. On va aller, à Tananarive, à Madagascar. Alors, à Madagascar, parce que j'y suis allé, bon, c'est pas pour faire le fier, mais j'y suis allé. Et lorsque vous prenez un taxi, eh bien, nous étions trois, et le taxi me dit Tocotello. Alors, évidemment, je comprends pas le malgache, hein, je savais pas quoi lui répondre. Il me montrait avec ses doigts trois. Alors, ça signifiait qu'il ne pouvait pas prendre plus de trois personnes. Alors, Tocotello, j'ai compris, ça voulait dire trois personnes. Et j'ai demandé, on m'a dit que c'était aussi le nom d'un groupe folklorique malgache. Alors, eh bien, il est composé, ce groupe, de Régis Givazo à l'accordéon, je ne sais pas que signifie quel prénom, Gary à la guitare, et la chanteuse Monica Java. C'est la sœur de Lala Java, qui elle aussi est chanteuse et qui avait fait plus de succès donc, que sa sœur Monica avec l'album Malagasy Blues. Toujours est-il que Tocotello, le trio malgache, eh bien, on va l'écouter dans un titre dont je ne retrouve pas le nom. Ah, parce que ce n'est pas facile à trouver. Ça s'appelle Zaza Somondrada.

On va se rapprocher quelque peu bien de notre région. On va partir cette fois-ci en Espagne avec le groupe Divertimento Folk. C'est un groupe qui est à Valladolid, donc, et il est composé de 5 musiciens. Il y aura donc tout simplement Luis Ángel Fernández au sifflet, différents sifflets, sifflet castillan ou sifflet irlandais, Andrés Sanz aux guitares, Ramiro González, lui sera à la cornemuse galicienne, également parfois au tambourin, Miguel Mongil à la batterie et Guillaume Desplus, lui, sera à la basse électrique par le groupe Divertimento Folk Rota Antigua.

Et oui, on va quand même retrouver notre fil conducteur, la Grèce. Et il faut croire qu'en Grèce, dans les années 30, eh bien, pratiquement tous les chanteurs ou chanteuses s'adonnaient à la drogue. On va retrouver encore un autre drogué. C'est tout simplement Stratos Pagiumonzis. Alors lui, il venait d'Asie mineure. Il va donc émigrer en Grèce avant la guerre gréco-turque de 1922. Il va commencer à faire des petits boulots dans des ports de pêche. Il sera à la fois pêcheur et puis après il va comprendre que ce n'est pas suffisant. Il va donc commencer à faire du négoce pour les bateaux de pêche, on va dire. Mais malgré tout, son plus profond désir, c'est de chanter. Alors il va commencer à écumer un peu les cabarets, là où il peut chanter, là où bien l'accepter. Et finalement, il deviendra une des voix prépondérantes donc de cette époque-là, du folklore grec, à tel point que Vassilis Tatsanis, lui aussi un grand chanteur, dira un jour que, eh bien, tout simplement, je peux l'affirmer sans aucun embâge, tout simplement, Stratos, lui, possède des rossignols dans la voix. Stratos Pagiumontis ta Viamaca.

Et oui, donc on va quand même rester un peu dans cette ambiance-là des années 30, avec là aussi une autre grande dame du folklore grec, du rébético, Rita Abadzi. Alors elle venait d'Asie mineure, principalement elle était originaire de Smyrne, dans des environs, et par conséquent elle va importer avec elle ce qu'on appellera le rébético Smyrne, tout simplement parce qu'il n'est pas vraiment né en Grèce, mais c'est elle qui l'a fait venir en Grèce. Et elle chantera donc du rébético, mais aussi des chansons populaires, mais beaucoup plus dans le milieu ouvrier, et notamment dans ces réfugiés d'Asie mineure. Rita Abadzi, Ari Ka Clari.

La musique réunit les peuples, je vous le dis depuis bien des émissions, et on va retrouver cette fois-ci deux musiciens, l'un venant du Mali, c'est Toumani Diabaté, donc, que tout le monde connaît comme effectivement joueur de kora, vous savez, cette lutte avec 12 cordes, donc assez particulier. Et puis un musicien venu d'Iran, Kehan Kalor. Alors lui, il joue d'un instrument assez ancien, le kamanesh. C'est une vieille, on va dire, une vieille, donc à cordes pincées. C'est tout à fait différent de ce que l'on connaît aujourd'hui des instruments. Ça vient de Perse notamment. Et par conséquent, ils se sont réunis. Ils disent tout simplement, c'est ce que va dire Toumani Diabaté, c'est comme si cette musique était déjà là à nous attendre. C'est comme si nous nous connaissions tous les deux avant, dans une autre vie. Voilà ainsi s'exprimer Toumani Diabaté. Toumani Diabaté, donc avec Kehan Kalor, Anywhere That Is Not Here.

Oui, ça se termine un peu comme ça, je ne sais pas pourquoi, ça n'y est pour rien, ce n'est pas un problème technique, c'est que le disque, malheureusement, c'était du vinyle, hein, se terminait ainsi. Allez donc savoir pourquoi, c'est peut-être ma platine qui a bidouillé, mais je ne sais pas. Enfin, bon, toujours est-il que c'était comme ça, que voulez-vous. Donc, on va maintenant terminer avec, effectivement, notre fil conducteur, la Grèce. On va le faire avec une chanteuse assez particulière, Maria Farantouri. Alors elle, il faut dire que, il faut vous imaginer, elle vit à l'époque de la répression et la dictature des colonels grecs, et comme elle est chanteuse et révolutionnaire, elle va entonner, pas moins que cela, et ça lui vaudra pas mal d'ennuis, la chanson la plus révolutionnaire connue par tout le monde. Je ne vous la présente pas, sauf que notez bien qu'elle, elle est grecque et elle le chante.

Vous pouvez imaginer la fureur des colonels grecs en entendant donc cet hymne révolutionnaire, sans doute. Eh bien, il faut dire que, tout simplement, Maria Farantouri, elle a été aussi un peu l'égérie, ou tout au moins l'interprète, la plus connue du plus célèbre compositeur grec, Mikis Theodorakis. Ce serait peut-être lui faire injure que de croire qu'il n'a fait que la musique de Zorba le Grec, parce que lui aussi était révolutionnaire, et tous deux ont interprété bien des chansons. Et on va écouter Mikis Theodorakis avec son titre « Varka sto Yalo ».

C'est ça le vrai sirtaki, tel que le pratiquent les Grecs. Alors on va retrouver le sirtaki, et imaginez-vous à Plaka, tiens, le quartier folklorique d'Athènes, avec ce titre, Zouptaki, c'est ainsi que se prononce sirtaki en grec, avec le groupe populaire Orchestre, qui lui est effectivement omniprésent à Plaka. Bye bye et dansez bien !

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1: Freddie Mercury, hein, le symbole, le plus grand, hein, c'est quand même le seul, hein, quand il allait faire des courses, il gardait sa cape. 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
15: Bonjour à toutes et à tous, bienvenue dans ce nouveau numéro de Ici à l'ombre. Au programme sur Divergence, vous pourrez retrouver un reportage proposé par nos stagiaires en partenariat avec l'Université de Montpellier et l'OREM. Ils vous proposeront un retour sur leur semaine de stage. Et c'est Juliette aujourd'hui qui va commencer. Puis suivra l'interview pour parler du Festival de Tau. On retrouvera aussi la chocolaterie et on finira bien sûr avec les Lumlu. Ici l'ombre, c'est parti.
16: Bonjour, nous sommes Mila, Yanis, Juliette et Raphaël. En juin, nous avons réalisé notre stage de seconde à la station méditerranéenne de l'environnement littoral de Sète. Ce stage proposé par l'OREM, Observatoire de recherche montpelliérain de l'environnement, nous a permis de rencontrer des astronomes, un biologiste marin, un écologue et un hydrochimiste. Dans ce podcast, nous vous proposons de découvrir leurs travaux. Moi c'est Juliette et aujourd'hui je vais vous présenter tout ce que nous avons pu apprendre sur la façon de stalker un éléphant grâce à Simon Chamaillet, écologiste au Centre d'écologie fonctionnelle et évolutive. Son but étant de mieux comprendre les animaux pour mieux les protéger quand ils sont menacés. À l'époque, il se calait dans un spot et attendait des heures. Puis est arrivée la technologie qui a su révolutionner leurs observations. Des pièges photos ont été mis au point dans leur milieu de vie afin de capturer en photo ces animaux sauvages.
17: Quand on travaille en Afrique avec, par exemple, des pièges photographiques, souvent on les déploie auprès des points d'eau.
16: Mais aussi des colliers GPS permettant d'enregistrer leur position. Pratique quand les animaux oublient de nous prévenir où ils partent. Et c'est Simon Chamaillet qui nous explique son fonctionnement.
17: Donc si on liste un peu les capteurs qu'on utilise régulièrement maintenant, on va commencer par le plus ancien et le plus utilisé, le GPS. Donc le GPS, il nous donne un peu l'information sur où est l'animal, mais ça s'arrête un petit peu là.
16: Mais alors, comment on installe ces colliers? Eh bien, c'est pas compliqué. Vous connaissez le rodéo? Non, plus sérieusement, des spécialistes dans ce domaine se chargent de capturer l'animal avec des pièges ou des anesthésiants pour ensuite leur installer le collier et les relâcher. Mais ces colliers GPS ont un petit défaut, ils ne sont pas très pratiques lorsqu'on veut suivre ces animaux avec précision, car ils n'enregistrent leur position que toutes les 5 minutes environ. Entre deux relevés, l'animal a déjà pu faire bien des surprises. Ils ont donc imaginé d'autres systèmes de capteurs.
17: Ensuite, la boîte à outils, elle s'est enrichie d'accéléromètres, donc qui mesure l'accélération du capteur et qui en fait nous donne un niveau d'activité de l'animal. Et si on couple ça avec des observations sur le terrain, on peut avoir après des modèles de classification de comportement. On peut savoir transformer la donnée d'accélérométrie en comportement, voilà, alimentation, course, ce genre de choses. On peut rajouter un magnétomètre qui va nous donner la direction de l'animal par rapport au champ magnétique et donc par exemple par rapport au nord. Donc on va connaître la direction de l'animal et avec ça on va pouvoir reconstruire son trajet entre des points GPS. Ensuite, on peut ajouter à ça éventuellement des capteurs audio, donc les microphones en fait, qui vont nous permettre d'entendre non seulement ce qu'entend l'animal, plus ou moins, en tout cas les bruits qu'il y a autour de lui, mais aussi les bruits que lui fait. Donc ça nous permet aussi de caractériser son comportement souvent. Par exemple, un prédateur qui s'alimente, ça s'entend très bien. Et puis, pour finir, la caméra vidéo. Qui nous permet de voir une partie de ce qui se passe autour de l'animal. Alors en fonction de comment c'est placé, ça va être devant, derrière, ce genre de choses. Et puis ça peut être en particulier utile pour les interactions entre l'animal et son environnement, soit d'autres espèces, soit l'habitat, ce genre de choses. Voilà.
16: Grâce à tout ce matériel, ces chercheurs contribuent à leur protection en observant alors leurs déplacements, leur interaction avec d'autres espèces, mais aussi repérer leurs endroits préférés et notamment les lieux où ils s'abreuvent.
17: Les capteurs dont on a parlé là, ils peuvent être particulièrement intéressants, par exemple dans la problématique sur l'utilisation des points d'eau par les animaux. Donc par exemple, moi dans mes travaux, je me suis servi. Alors les GPS, ça nous permet, si on sait où sont déjà localisés les points d'eau à l'avance, si on a des cartes de points d'eau avec le GPS, on peut savoir que l'animal il est venu visiter le point d'eau. Donc ça, c'est une première information importante. Ou alors, à quelle distance il s'éloigne des points d'eau. Par exemple, nous, on a travaillé sur le fait de savoir à quelle distance les éléphants peuvent s'éloigner d'un point d'eau en saison sèche, par exemple, qui contraint leur distribution. Après, ça ne nous dit pas, le GPS, il ne nous dit pas si l'animal il a bu. On sait qu'il est venu au point d'eau, mais on ne sait pas s'il a bu. Et donc, par exemple, ça, on peut résoudre cette problématique-là avec des micros. Avec les micros, en fait, on entend très bien l'animal qui boit. Finalement, des fois, on n'a pas des cartes de points d'eau complètes. Il y a des points d'eau, en particulier des petits points d'eau naturels, des sortes de minimars qui ne sont pas cartographiés. Et donc là, on peut en fait utiliser l'animal un peu que pour découvrir ces sources-là quand il va boire, avec une caméra vidéo, et on va voir que l'animal est en train de boire un point d'eau, donc ça nous permet de compléter notre cartographie.
16: Si certaines espèces sont menacées, d'autres se portent plutôt bien et se rapprochent de nos zones d'habitat. Les sangliers que vous devez souvent rencontrer pour certains. Les écologues s'assurent également la cohabitation avec les humains en les surveillant également grâce au collier.
17: Donc nous, on a travaillé sur un projet sur le sanglier en ville, avec la question de savoir si les sangliers qui sont vus en ville sont des sangliers qui vivent en ville en permanence ou sont des sangliers en fait, de la campagne qui font des excursions en ville. Donc on a travaillé sur cette question-là avec le suivi GPS. On a pu montrer qu'il y a des sangliers qui ne vivent qu'en ville, un peu comme des pigeons finalement. Et après, on a fait aussi du suivi par piège photographique qui nous a permis de voir qu'en ville, on voyait aussi plein d'animaux sauvages, comme des renards et aussi par exemple des genettes, un petit carnivore du sud de la France.
16: Cette série de reportages vous a été proposée par Mila, Yanis, Juliette et Raphaël dans le cadre du stage de seconde proposé par l'OREM, Observatoire de Recherche Montpellier-Rhin de l'Environnement. Nous remercions l'ensemble des chercheurs présents tout au long de la semaine, l'équipe Divergence FM et l'Université de Montpellier. Vous pouvez le réécouter sur le site de Divergence.
15: Et on remercie Juliette pour ce joli documentaire dans le cadre de son stage avec l'Université de Montpellier et Divergence FM et l'OREM. À suivre, avant de retrouver le Festival de Tau sur Divergence FM, on enchaîne avec Marianne Aya-Omac.

0: Bonjour Fanny, merci d'être avec nous pour nous parler du formidable Festival de Tau dans son édition 2026.
1: Alors, bonjour.
0: Voilà, bonjour. Alors, vous avez sous-titré ce festival « De la plage à la garrigue ».
1: Oui, tout à fait.
0: Alors, et c'est dit aussi bien plus que des concerts, une palette d'émotions. Eh bien, on va parler de tout ça, bien entendu. On va parler de la programmation, on va parler aussi des lieux qui sont utilisés pour ce festival. Et puis des dates, évidemment. Alors, je vais vous laisser présenter d'abord le côté, je dirais, spécificité de ce festival. C'est un festival engagé au niveau culturel et écologique.
1: Et puis, vous l'avez dit, les lieux ouais. Effectivement, font le festival. Donc, on a plusieurs sites. On est situé au bord de la lagune de Tau. Donc, tout à fait, on est entre la mer et la garrigue. C'est la plage à la campagne. Et le festival prend ce cadre-là pour décor. Donc, on navigue d'abord, dans un premier temps, dans des petits villages entre Loupian, Montbazin. On va à l'abbaye de Valmagne. Et on termine par un grand temps fort de 4 soirées au port de Metz. Donc vraiment, on est juste au bord de l'eau. Et puis effectivement, spécificité du festival, depuis longtemps, on est un festival qui ne propose pas que de la musique, puisqu'on est aussi très engagé sur l'écologie. Donc on a également toute une programmation de rencontres thématiques autour de l'écologie, d'alternatives écologiques sur le territoire avec des associations. On a un village des rencontres qui permet aux festivaliers de découvrir un petit peu tout l'univers de la lagune. Et effectivement, c'est donc bien plus que des concerts.
0: Voilà, c'est bien plus que simplement voir des artistes. Hein. Les artistes, ils sont là, ils sont d'ailleurs fidèles souvent à ce festival. Hein.
1: Oui, c'est vrai qu'ils ont ce fond de scène assez incroyable, en fait, même cette vue, puisque les artistes, eux, lorsqu'ils se produisent à Metz, ont pour vue l'eau et la lagune qui s'étend face à eux. Et tout à fait, on est dans un cadre un peu particulier, un festival très familial. Et les artistes aiment bien, c'est un peu, je pense, une pause pour eux dans leur tournée estivale qui sont parfois très chargées. Là, ils ont un moment de répit, l'après-midi, ils profitent de la plage, font des tours en bateau. Donc il y a une attache particulière avec notre festival.
0: Il y a une ambiance. On peut dire, est vraiment une ambiance particulière à ce festival, et c'est pour ça que vous avez un public fidèle aussi. Hein.
1: Oui, et puis on la cultive, cette ambiance, c'est vraiment l'ADN du festival depuis ses débuts. Le festival est né en 1991 sur l'idée d'une bande de copains. Il est un petit peu à l'image d'une fête en fait entre amis, et 36 ans après, le festival a grossi bien sûr, mais il a gardé cet état d'esprit initial. On est vraiment entre soi, les gens viennent en famille, entre amis, c'est très décontracté, c'est chaleureux, les enfants sont là, c'est une grande fête, et puis c'est vraiment l'esprit du festival, c'est un moment de joie partagée.
0: Et puis il ne faut pas oublier aussi, donc on a parlé du port de Metz, mais il n'y a pas qu'au port de Metz, il y a aussi un festival qui est en itinérance.
1: Oui, c'est ça. En fait, on est vraiment un festival de territoire. On se balade et la programmation du festival s'adapte au lieu. Lorsqu'on en est, par exemple, à l'abbaye de Valmagne, magnifique abbaye classée monument historique sur la commune de Villeverac, oui. La proposition musicale se fait à l'image du site. On est sur un temps d'écoute, une respiration au cœur du festival. Là, on accueille la chanteuse malienne Madamba avec l'orchestre, la litanie des cimes, oui. Pour vraiment un moment suspendu. Lorsqu'on va à Montbazin, dans les jardins méditerranéens, on est sur un esprit très décontracté, très festif. Cette année, on est dans un état d'esprit rock psychédélique avec aussi de la cumbia. Donc voilà, on voyage au Festival de Tau à la fois par la musique et par les lieux.
0: Et par les lieux et par les genres musicaux, comme vous venez de le dire. Hein. Tout le monde est un peu représenté dans ce festival au niveau genre.
1: Oui, on est un festival qui se veut éclectique. C'est vraiment notre marque de fabrique. On passe du rock à l'électro, de la cumbia, à la scène alternative.
0: Au gospel aussi, je crois. Hein, je crois que vous
1: avez... De la soul, du gospel, de la chanson française. C'est vraiment une façon de plaire à tous et de faire en sorte que les gens se rencontrent et se mélangent devant la scène. Voilà, c'est ça aussi l'importance qu'a pour nous le Festival de Tau. C'est une façon de rassembler les gens.
0: Voilà, donc les lieux, on les a sur le site, hein, on mettra bien sûr le lien pour aller sur votre site. Et puis il y a les fameuses guinguettes au bord de l'eau.
1: Oui, alors ça c'est une petite particularité qui a quelques années.
0: Oui,
1: c'est alors au port de Metz, on a une grande scène. Et puis, en fait, on ouvre les portes dès 19h et en fait, il se passe plein de choses dès 19h. On a donc une petite scène que l'on a appelée la guinguette. par son état d'esprit, elle est vraiment située à proximité immédiate de l'eau. Et donc là, se va se passer plein de petites interventions. On a des artistes en showcase, on aura du stand-up, on a des DJ sets avec des artistes électro. C'est vraiment le pendant de la grande scène. Donc de façon à ce qu'en fait, il n'y ait presque pas, il n'y a pas de temps mort. Vous voyez, au festival, on ne s'arrête jamais.
0: Oui, et on passe d'un événement à un autre, d'un style musical à un autre. Et puis tout ça, comme vous disiez tout à l'heure, en famille. C'est vraiment l'état d'esprit. Hein. C'est...
1: Oui, on est très attaché à ça. D'ailleurs, en fait, on fait en sorte de proposer la gratuité pour les enfants, un tarif unique à 15 euros pour les 12-18. On est vraiment attentif à ce que le festival reste accessible et surtout reste familial, ouais, qui garde cet état d'esprit très chaleureux, très simple, très convivial.
0: Depuis sa création, comme vous le disiez tout à l'heure.
1: Depuis sa création au festival, effectivement. Et puis alors, maintenant, les fidèles qui venaient il y a 30 ans reviennent. Les enfants ont grandi, ils sont eux-mêmes parents. C'est de génération en génération que vit le festival.
0: Ceux qui étaient dans les premiers festivals, maintenant, ils sont grands-parents, peut-être.
1: Hein,
0: peut-être. Hein,
1: et ils viennent avec les petits-enfants.
0: Et ils viennent avec tout le monde. Et tout ça, donc, au bord de ce formidable, je dirais, cet écrin. Hein, c'est un écrin, le bassin de Thau, hein, de façon générale, et Metz en particulier.
1: C'est un écrin préservé, donc c'est d'ailleurs ce qu'on essaie aussi de mettre en valeur, hein, de profiter de ce moment pour faire prendre conscience que cet écrin, c'est un joyau, mais qu'il faut le préserver. Donc d'où l'importance aussi pour nous de profiter de ce moment de présence des festivaliers pour leur ouvrir les yeux sur cette perle qui est le bassin de Thau et cette lagune.
0: Et cette lagune extraordinaire. Et puis vous avez des éco-dialogues au festival de Thau. Donc du 20 au 25 juillet, il y aura une série d'éco-dialogues. Alors dites-nous en quelques mots.
1: Ce sont des rendez-vous qui sont en accès libre, qui se passent à l'extérieur de notre site, au Chez de Girard, au cœur de Metz et puis à Montbazin.
0: D'accord.
1: Effectivement, cette année, on va lever la tête vers le ciel et on va se concentrer sur le ciel, sur l'air, sur les étoiles. Et donc ce sont différents moments qui invitent le public à finalement prendre un temps de conscience et vraiment un temps partagé avec des spécialistes et qui sont dont le but est vraiment d'informer, d'éclairer un petit peu notre quotidien par le souci de la nature, de l'environnement, de ce qui nous entoure.
0: Et de la pollution notamment, la pollution de l'air.
1: Oui, on va parler de la pollution de l'air, on va parler de la pollution lumineuse qui fait des ravages sur l'écosystème. On va aussi proposer aux enfants d'observer sans danger, bien sûr, le soleil, de construire des petites voitures solaires. Voilà, il y a plein de petites propositions qui sont en accès libre pendant le festival.
0: Oui, ça, c'est du 20 au 25. Hein, donc, c'est toujours une continuité hein, dans ce festival. Il y a les artistes, il y a la musique, et puis il y a ces événements, ces moments où on peut se retrouver pour réfléchir aussi à autre chose. Hein, c'est notamment.
1: Oui, c'est un tout. Ouais, le festival de Thau se vit en faisant un petit peu son marché entre les différents styles de musique, entre les diverses propositions. Lorsqu'on est sur le site, on peut aller déambuler. C'est le site à Metz est très vaste. On peut déambuler, choisir de passer un moment à la guinguette, s'attabler sur les grandes tables au bord de l'eau, aller flâner au village des rencontres pour discuter avec les associations du territoire qui travaillent pour la préservation de l'environnement. On peut choisir de rencontrer les producteurs locaux.
0: Il y en a des producteurs locaux, je crois, autour de...
1: C'est vraiment ce qu'on cherche à mettre en avant. On travaille qu'en circuit court. D'ailleurs, le Festival de Thau est un festival qui est labellisé par le label régional des événements éco-responsables. Et donc, on a tout un cahier des charges que l'on met en œuvre à tous les niveaux de l'organisation. Et évidemment, le travail en circuit court avec la mise en avant des producteurs et des produits du territoire est l'un de notre ligne phare.
0: Et
1: c'est
0: vous
1: l'occasion
0: êtes...
1: de manger des coquillages au bord de l'eau.
0: Bah évidemment, les coquillages quand même, on est sur le bassin de Thau.
1: On est sur le bassin de Thau, quel meilleur endroit pour profiter de ce que nous offre la nature, le travail de des hommes et des femmes là, qui métamorphosent et qui cultivent cette huître qui fait la renommée du bassin de Thau.
0: Oui. Et puis, de façon plus générale, les coquillages, la gastronomie, entre guillemets aussi, hein, fait partie de notre culture. Alors, vous avez dit quelque chose que je vais répéter pour les auditeurs. En fait, c'est en 2024 que le Festival de Tau a obtenu le plus haut degré du label régional événement détonnant.
1: Événement détonnant, voilà. Ouais, pour le petit jeu de mots, détonnant, détonner, essayer de décarboner, de réduire l'impact carbone du festival. Oui, en 2024, on a obtenu le plus. Donc, c'est un label qui valide, on va dire, la mise en place d'un cahier des charges avec trois niveaux de mise en œuvre. Donc, on a obtenu le plus haut degré.
0: Plus haut niveau, oui.
1: Mais ça fait effectivement quand même depuis une quinzaine d'années que le festival est déjà professionnalisé, on va dire, dans cette mise en œuvre, puisque avant, il avait une norme ISO. Bon, là, c'est vraiment des termes, c'est des règlements, des réglementations très codifiées, hein, qui sanctionnent l'organisation. C'est quelque chose qui est inhérent à l'identité du Festival de Tau et puis qui ne cesse, on va dire, de se poursuivre, parce qu'on peut toujours améliorer nos pratiques, développer la mise en œuvre de toutes les actions. Et un de nos objectifs phares, ce serait par exemple de pouvoir prétendre à être un festival zéro déchet. Là, c'est vraiment quelque chose qui nous fait réfléchir et ce vers quoi on essaye de tendre.
0: Et puis vous avez aussi, il n'y a pas que le côté écologique, puisque vous avez obtenu aussi management responsable des événements.
1: Oui, c'est ça, c'est ce que c'est une norme ISO 2021, pour être très précise. Oui. Et donc c'est au-delà de la sensibilisation du public à l'environnement, c'est vraiment une mise à plat de toutes les pratiques de l'organisation du festival, mais y compris au sein de notre administration.
0: J'ai bien compris.
1: Voilà, donc c'est assez lourd, hein, d'ailleurs, à mettre en œuvre pour les équipes, c'est quelque chose à porter, mais c'est vraiment quelque chose qui nous anime, donc que l'on porte ensemble et qui fait vraiment partie prenante de nos méthodes de travail.
0: Oui, et puis donc, vous insistez aussi beaucoup sur le côté festif, donc sur la prévention, hein, les préventions des risques liés à la musique, au festival de façon générale. Hein.
1: Oui, on l'a dit tout à l'heure, on est un festival très chaleureux, très familial, néanmoins on est attentif à ce que chacun y trouve sa place et que le festival se déroule dans des bonnes conditions. On est vigilant justement avec la présence des enfants, en rappelant que lorsqu'il faut protéger les oreilles, donc on met des casques à disposition pour les petits. On est vigilant aussi sur les consommations excessives,
0: bien sûr.
1: Voilà, on est attentif pour que cet état d'esprit perdure de ce côté rassurant. Le Festival de Tau est un festival assez sûr, mais voilà, on est mobilisé. On est aussi mobilisé contre les violences sexuelles. Voilà. On a tout un protocole. On en parle beaucoup, hein, ces derniers temps dans les festivals. Donc c'est une vigilance accrue. Cette année, on s'est développé avec tout un protocole. On essaye vraiment aussi de se professionnaliser sur ces points-là.
0: Et alors, et dites donc, là, tout ça demande un petit peu de monde, non? donc, vous êtes combien, là? Parce que là, vous m'impressionnez.
1: Figurez-vous qu'on n'est pas tant que ça, hein, pendant l'année. Donc, souvent, les gens ont du mal à s'imaginer que pour un festival qui dure une dizaine de jours, cela mobilise une équipe à l'année. Mais effectivement, nous, on travaille à l'année, puisqu'on ne fait pas en plus que le festival. On a des propositions tout au long de l'année, où on a une quinzaine de dates avec une saison bien remplie. Et puis, donc on est 4-5 pendant l'année. Et ensuite, évidemment, on a un renfort pendant l'été avec des intermittents des spectacles. Et surtout, on a la chance d'avoir une formidable équipe de bénévoles. Ils sont plus de 150 à venir gonfler les rangs.
0: 150 bénévoles. Ouais, oui, là je commence à comprendre.
1: Et c'est vrai que sans la présence des bénévoles, on ne ferait pas grand-chose. C'est vraiment l'équipe qui met en œuvre, qui nous accompagne et qui soutient l'événement. Ce sont nos meilleurs ambassadeurs.
0: Oui, voilà. Et puis, vous avez parlé des intermittents du spectacle. Et en effet, eux, ils ont besoin de travailler. Hein.
1: Oui, malgré les conditions qui deviennent de plus en plus difficiles. Là aussi, ça fait l'objet de beaucoup d'actualités. Certains festivals sont contraints d'annuler compte tenu des fortes chaleurs. Donc, ce sont des conditions de travail qui ne sont pas évidentes. Mais lorsqu'on en atteint ces niveaux, nous, on n'est pas un festival très... On a une jauge assez réduite, on va dire, par rapport à certains. Au Port de Metz, on accueille jusqu'à 2000 personnes par soir. Donc, on reste quand même un festival à taille humaine. Néanmoins, tout le montage de scène, toutes les infrastructures sont donc mis en place par des professionnels du spectacle, des techniciens, des techniciennes, et effectivement, qui œuvrent dans des conditions assez difficiles.
0: C'est très difficile. Et souvent, quand on est juste festivalier, on a du mal à voir tout ce qu'il y a derrière. Et donc, c'est important d'en prendre conscience.
1: C'est une machinerie, effectivement, et puis qui se met en œuvre assez tôt dans l'année. Il y a évidemment, donc nous, on part à Metz, si on parle de notre site principal, on part d'un site qui est une place, une aire de festivité, c'est la place des Tonneliers, qui D'accord. est au bout du port. Et on équipe entièrement le site, en fait, il n'y a rien pendant l'année. Donc on part vraiment de zéro, donc des barricades, voilà, de toutes les infrastructures, les différents algéco pour accueillir la production, les loges des artistes, évidemment la scène, tous les raccordements électriques, les sanitaires. C'est vraiment un travail qui logistique. Se fait main dans la main également avec la ville de Metz et les services techniques et logistiques. Hein. On pourrait pas, on n'y arriverait pas tout seul, mais... Effectivement, c'est très très lourd et puis ça mobilise énormément de personnes. Il y a évidemment la police municipale, les préventions, ça fait un effet papillon. Vous voyez le festival d'auto, tous les prestataires qui travaillent avec nous.
0: Les pompiers et tout ce qui va avec.
1: C'est vrai qu'on ne soupçonne pas, il y a vraiment un écosystème vaste à l'échelle du territoire.
0: Oui, c'est sûr. Et puis donc l'association qui programme le festival, c'est Jazz à Metz, hein, c'est bien ça.
1: Oui,
0: hein.
1: L'association de Jazz à Metz qui est née en 1991, puisque en fait, pour l'anecdote, la première édition du festival s'est tenue en juillet 1991, et à l'époque c'était une programmation effectivement plutôt orientée jazz. Oui. Et très vite, dès la deuxième année, le festival s'est ouvert aux musiques de tous les pays, du monde entier, et avec cette fibre forte pour les musiques d'Amérique latine, d'Afrique. Donc voilà, c'est finalement le terme jazz à Metz ne reflète plus à l'heure actuelle la diversité des musiques.
0: C'est comme vous disiez, c'est très éclectique. Bah, on va faire une petite pause et puis on se retrouve.

0: Bah, si vous voulez bien, on va faire un petit tour autour de ces artistes.
1: Hein, avec plaisir.
0: Alors, on va parler. Commencez à nous décrire un peu avec les dates, si c'est possible, et les artistes qui vont. On va se concentrer surtout sur ce qui se passe à Metz, mais on peut aussi déborder si vous voulez.
1: On peut dire un mot que de notre lancement samedi 11 juillet. Hein, c'est le démarrage, le top départ du festival. Donc, pour l'occasion, on donne une petite fête sur la place de Metz, sur l'esplanade. Et on va chanter et danser. On accueille le Chœur Brassens, qui est une chorale d'une cinquantaine de chanteurs et chanteuses amateurs qui revisitent et réinterprètent Brassens, mais pas que. Et puis on enchaînera avec un balletti aux sonorités cubaines, histoire de voilà
0: de mélanger les genres. Hein.
1: De mélanger les genres. Et puis on a plein d'artistes qui sont cette année programmés au Festival de Tau. À Loupian, on accueille Super Volcan, qui est un groupe qui mélange du jazz avec des influences créoles. Ça sera le 17 juillet au Jardin des Remparts à Loupian.
0: D'accord.
1: On part à Montbazin pour une soirée dans la Garrigue. À la Belle Étoile, c'est Marianne Ayaoma qui sera là avec nous.
0: Qui est bien connue, hein, c'est une artiste locale, plus que locale d'ailleurs, mais très connue.
1: Bien connue, qui est une fidèle du Festival de Tau, qui vient cette fois en format XXL, puisqu'elle arrive avec un sextet de musiciens, donc voilà, ça fait une monte sur scène. Et puis, ils sont accompagnés par un autre groupe qui s'appelle Passion Coco, qui dévoile un univers assez psychédélique, enfin Western Spaghetti avec des accents de cumbia. Donc là aussi, ça va être une soirée pour danser. On arrivera le 22 juillet, on pose nos valises à l'abbaye de Valmagne.
0: C'est là qu'aura la litanie des cimes.
1: La litanie des cimes, avec ces magnifiques compositions musicales entre musique de chambre et chant traditionnel mandingue. C'est vraiment une création acoustique à vivre à l'abbaye de Valmagne. Donc ça, c'est le 22 juillet. C'est la respiration du festival. Voilà. Et ensuite, nous voilà partis pour quatre soirées consécutives au port de Metz.
0: Alors, là, au port de Metz, alors on va rapidement dire ce qui va se passer dans ce port de Metz. On commence, je crois, par le 23
1: juillet, tout à fait, avec une soirée cumbia reggae aux accents hip-hop. On accueille la Dame Blanche, qui est une artiste afro-cubaine qui vit en France et qui a créé ce personnage de la Dame Blanche, telle une sorte de déesse guerrière assez vindicative. C'est assez étonnant de découvrir la Dame Blanche sur scène. À la base, elle est flûtiste de formation et puis elle a finalement, troqué la flûte. Elle garde sa flûte sur scène, mais elle part également dans un univers cumbia, reggaeton, extrêmement solaire et dansant. Et puis on accueille les artistes de Generation, du hip-hop avec des accents électro. Voilà, ça c'est notre première soirée. Et le 24 juillet, c'est San Severino et Ted Red qui seront là pour une soirée plutôt rock swing.
0: Oui, ce sont des artistes qui sont très connus. Donc,
1: qu'on avait eu l'occasion d'accueillir au Festival de Tau et qui nous font plaisir de revenir. Et le samedi 25 juillet, alors je ne sais pas si vos auditeurs et vos auditrices auront suivi, mais nous devions accueillir Kerry James, qui est un artiste majeur du rap français, qui malheureusement a annulé sa tournée jusqu'à la fin 2026. Et finalement, nous avons eu la chance de trouver l'artiste Yuri Buenaventura qui nous fait le plaisir de venir de sa Colombie natale à Metz. Voilà, le boss de la salsa aux accents salsa new-yorkaise. Donc voilà, pour une soirée endiablée au rythme de la salsa. Et puis on terminera le 26 juillet en beauté avec une artiste phare en ce moment de la scène française, l'artiste Suzanne, dans un univers pop. Suzanne fait beaucoup parler d'elle pour ses prises de position contre les violences faites aux femmes. Elle a des textes très forts, avec une mise en scène très chorégraphiée. C'est vraiment un spectacle à part entière auquel j'invite tous vos auditeurs.
0: Et puis il y a Thibaut aussi qui passera avant, je crois.
1: Oui, avant elle, on fait découvrir Thibaut, qui est un tout jeune artiste de la scène pop française. Thibaut, c'est son premier album. Donc c'est sa première tournée des festivals. On est ravis qu'il ait choisi le Festival de Tau pour cette future carrière qui s'offre à lui.
0: C'est
1: pareil, une écriture très fine, très ciselée. C'est vraiment des artistes qui sont à fleur de peau et qui partagent leurs émotions sur scène.
0: Ben voilà, c'est dans l'état d'esprit dont on parle depuis le début de cette interview, hein, de toujours. Les artistes, quand vous les choisissez, c'est pas pour rien non plus. Hein, et vous faites cette démarche aussi, contrairement à d'autres festivals qui misent tout sur une tête d'affiche. Et qui vont dans des jauges monstrueuses, hein, de 10 000 places ou je sais pas quoi.
1: Oui.
0: Vous, c'est pas ça l'état d'esprit.
1: Non, on n'est pas dans cet état d'esprit-là. Alors évidemment, on a aussi envie d'offrir du rêve à nos publics, on a tous envie de voir l'artiste qu'on a écouté sur scène. Mais c'est vraiment une autre proposition, c'est une proximité avec les artistes. Déjà par le fait qu'on est quand même sur un site à taille humaine. On a aussi cette volonté de faire découvrir d'autres artistes. Là, on a parlé de la grande scène au port de Metz, mais on le disait en début d'émission, il y a toute la scène guinguette avec des artistes régionaux qui seront là. Pour eux, c'est une opportunité de faire connaître leur travail. Pour nous, c'est vraiment notre cœur de métier aussi de montrer aux gens la diversité de la musique, de la création régionale. On est vraiment sur un projet de territoire, de lien avec les publics. Donc c'est ce qu'on cherche à promouvoir et à mettre en avant au Festival d'Auto.
0: Eh bien, c'est sûr et certain. En tout cas, vous défendez bien votre Festival d'Auto avec passion, Fanny. Et c'est un plaisir d'entendre tout ce que vous dites autour du festival, autour des artistes, autour des gens qui participent, autour d'une certaine responsabilité aussi, hein, on a bien compris, hein, responsabilité. Et ben écoutez, il reste plus qu'à nous dire le festival de Tau a commencé le 11 et terminera le 26 juillet 2026. Toutes les informations sont sur le site du festival de Tau, et quand vous voulez en savoir un peu plus sur le site de ce festival, vous tapez sur un artiste quelconque et vous avez une petite vidéo en général qui accompagne ce qui vous permet de visualiser cet artiste. Et ben merci beaucoup, comme tous les ans, et pas que pour le festival, on peut se rencontrer aussi à l'année, puisque vous organisez beaucoup de choses autour du territoire, hein, toute l'année.
1: On est là toute l'année, on travaille toute l'année avec des propositions musicales, mais pas que aussi.
0: Oui,
1: n'hésitez pas à nous suivre.
0: Avec les écoles aussi, je sais que vous faites beaucoup de choses. Hein,
1: on essaie d'aller un peu partout, on travaille avec les écoles, avec les plus jeunes, on travaille aussi avec les anciens, on travaille avec des personnes en insertion, on fait énormément de choses effectivement pendant l'année. Donc c'est ce qui fait aussi la force de cette association et son histoire depuis 36 ans.
0: Et ben voilà, et ben c'est le mot de la fin, Fanny. Voilà, c'est le
1: merci
0: mot. Merci, mais avec un grand plaisir de vous recevoir à Divergence. Au revoir et puis surtout bon festival.
1: Merci, on vous attend.
0: Allez, au revoir.

0: Yuri Benaventura à l'instant sur Divergence FM avec son titre Salsa. Tout de suite, direction le théâtre de la Chocolaterie.
1: Bonjour, bonjour la Chocolaterie. Bonjour Alix.
2: Bonjour, bonjour
1: Divergence. Voilà, bah écoutez, un petit moment qu'on n'était pas venu vous voir. Enfin, on vous voit, on vient vous parler des spectacles régulièrement. Donc je me suis dit quand même, c'est l'été certes, mais c'est pas tout à fait fini la programmation.
2: Alors, il se passe encore des choses à la Chocolaterie.
1: Ben voilà, et ben allons-y, parlons-en de ces choses qui se passe à la Chocolaterie.
2: Alors, bah cet été, on est en programmation réduite, mais on est quand même présent avec Les Fausses en Blanc, une nouvelle comédie écrite par Christian Fabrice.
1: Oui.
2: Donc, ça joue les mercredis et jeudis à 21h tout le mois de juillet.
1: Bah voilà, ça continue donc tout le mois de juillet.
2: Voilà, c'est ça. On fermera en août, histoire de répéter, de faire quelques travaux. Mmh. Mais voilà, en juillet, on est là, on est ouvert, on est climatisé. C'est important de le dire.
1: Bah, il vaut mieux parce que, pareil que justement, mercredi, on parle de 41 degrés. Donc,
2: Encore.
1: Bon, oui, donc il y a intérêt à avoir un petit peu de clim quand même pour les spectateurs.
2: Voilà, il y a tout ce qu'il faut pour être bien.
1: Et pour les acteurs aussi, hein, parce que je suppose que vous êtes dans la distribution.
2: Ah bah, oui, bien sûr. On est 4 sur scène là, dans Les Fausses en Blanc.
1: 4, d'accord. Ben on peut les citer si vous voulez, hein. je vous en prie.
2: Donc moi-même, Alix Chaudan, Ameline Aubert, la petite dernière arrivée, et Karine Barocco, qu'on n'avait pas vue depuis un petit moment, et enfin Christian Fabrice, évidemment, qui est l'auteur et acteur sur cette pièce.
1: Alors, et en quelques mots, sans tout dévoiler, c'est quoi cette histoire?
2: Alors, c'est une histoire un peu étrange d'arnaque, de pistolets qui vont claquer. Enfin voilà, il y a une ambiance un peu à la comédie anglaise.
1: D'accord.
2: C'est une histoire très simple, hein, d'une bourgeoise qui est atteinte d'Alzheimer et qui va essayer un traitement révolutionnaire et qui arrive dans un hôpital pour traiter le protocole.
1: Voilà.
2: Mais
1: ça ne se passera pas.
2: Les deux infirmières ne sont pas des vraies infirmières.
1: Aïe. Bah, ne dites pas tout, mais on a compris que ça va être des rebondissements, on peut dire. Hein, c'est ça. Hein.
2: Voilà, c'est ça. Et puis voilà, il y a une particularité dans le montage de cette pièce. Elle est construite de manière qui n'est pas linéaire, donc qui n'est pas habituelle. Donc à découvrir. Comme un film, en fait.
1: Oui, c'est ça, c'est très cinématographique, hein, d'après ce que... Absolument. Et puis, quand je vois les quelques les photos, ou même le petit teaser que vous avez sur votre site, ça, en effet, on a l'impression qu'on est au cinéma, un peu. Hein, donc,
2: c'est ça, c'est exactement ça.
1: Bon, ben écoutez, c'est super. Et puis, en plus de ça, vous êtes toujours là, vous avez quand même des activités quand même pendant le mois de juillet. Et est-ce que l'escape game, ça fonctionne toujours chez vous?
2: Bah absolument, oui. L'escape game est ouvert pour ce mois de juillet, il y a plusieurs créneaux qui sont proposés. Et donc, pareil, c'est le classique de l'escape game avec de la fouille, de la manipulation, des codes à trouver. Mmh. Et puis, il y a la partie théâtre, puisque ça se passe dans un vrai théâtre. Donc, il y a du jeu. Il n'y aura pas de public, promis, vous venez juste entre copains. Mmh. C'est vraiment juste pour s'amuser entre potes. Mmh. Et il y a la surprise du théâtre, évidemment.
1: Et comment ça se passe quand on veut participer? On vous appelle? Comment ça se passe au niveau purement pratique?
2: Alors, on peut réserver directement sur le site, ou alors on peut nous appeler, nous envoyer un mail, et on répond toujours avec grand plaisir. On est toujours ravis de faire l'escape game, parce que c'est pour nous aussi, c'est un jeu. Nous aussi, on joue avec les participants, d'une certaine manière.
1: Jusqu'à combien de personnes peuvent participer?
2: De 4 à 8 personnes, donc 4 minimum et 8 maximum.
1: D'accord.
2: Il a été conçu pour... l'idéal, c'est 6, et puis quand on est aguerri, qu'on a l'habitude des escape games, à 4, ça marche.
1: Ça marche aussi. Et donc, depuis que vous l'avez ouvert, ça, vous avez des bons retours? Comment ça s'est passé, cette expérience? Parce que c'est quand même une expérience d'ouvrir un escape game.
2: C'est pas nous qui l'avons créé, hein, c'est l'entreprise Kezako, qui est spécialiste des escape games, qui a créé l'escape game sur mesure pour nous. Et alors, on avait fait une demande, c'était que ça soit intégré entièrement dans l'univers du théâtre. Mmh. Et donc, il y a une pépite d'originalité, puisqu'il y a le côté théâtre. C'est pas une reconstitution d'une salle de théâtre, on est dans une vraie salle de théâtre.
1: Et oui.
2: Et donc il y a tous les accessoires, les costumes, et tout ça, qui sont des vrais accessoires,
1: les décors,
2: des vrais costumes. Et puis, bah, bien sûr, il faut jouer.
1: Les coulisses, il y a les coulisses, y a, voilà, j'imagine, il y a la salle.
2: Ça, exactement, les gens sont toujours un peu déroutés, ils se disent, mais attends, on va être sur scène, on va jouer. Ben oui, mais a... c'est ça qui est bien. Et en fait, ils ressortent de là enchantés, avec plein de fou rire, plein de...
1: Bon, des très bons retours, donc on a bien compris. Très bons retours. Et donc là aussi, tout le mois de juillet, c'est ouvert.
2: Tout le mois de juillet, oui, c'est ouvert.
1: Voilà, ouais, bon, donc.
2: Et puis, de toute façon, à partir de la rentrée aussi, il y aura des créneaux qui sont dédiés. En général, les mercredis et jeudis, les premiers mercredis,
1: les premiers jeudis
2: du mois, des créneaux dédiés à l'escape game.
1: Et puis, la rentrée, ben, il y aura à nouveau tout ce que vous organisez régulièrement, les impros, je suppose.
2: Voilà, l'impro, le retour de l'impro, le retour de nos comédies maison aussi.
1: Alors, il y aura une nouveauté encore pour la rentrée.
2: Oui, ce sera une nouveauté aussi à partir du 25 septembre.
1: Oui.
2: Une autre pièce de, de Christian Fabrice.
1: Ah bah dis donc, il arrête quand d'écrire, lui, parce que, c'est quand même assez impressionnant, le nombre de pièces qui ont été écrites par Christian, et des fois par vous-même.
2: Voilà, c'est ça. Ouais, à nous deux, on est à peu près à quarantaine de pièces.
1: Oui, quand même.
2: En même pas 10 ans, oui, oui.
1: Ça fait beaucoup, beaucoup. Alors donc, la nouveauté, sans dévoiler encore, on vous retrouvera au mois de septembre pour en parler plus longuement, mais en gros, un titre, je ne sais pas...
2: Encore une fois, une histoire d'arnaque, c'est marrant ça. Ça sera Arnaque, Crime et Grosse Panique. Ah,
1: d'accord, Arnaque, Crime et Grosse Panique. Vous êtes un peu sur le sujet, là, on dirait. Hein.
2: Voilà, absolument, oui, voilà. Ça tombe à hasard du calendrier, c'était pas voulu. C'est un réveillon de Noël qui tourne mal pour deux cambrioleurs
1: qui
2: tombent nez à nez sur les propriétaires de l'appartement.
1: Ah ça peut arriver. Il y a des fois des surprises. Je me souviens aussi, vous rappelez de ce fait divers où deux cambrioleurs, ils étaient sûrs que les propriétaires n'étaient pas là, mais ils avaient oublié qu'il y avait des Doberman dans la maison. C'était une véritable histoire. Et donc ils se sont enfermés et ils ont dû appeler qu'on vienne les délivrer.
2: Il n'y aura pas de Doberman. Les propriétaires.
1: Et les propriétaires eux-mêmes qui sont présents. Bah, écoutez, on a fait en gros le tour là, sur ce qui va se passer en juillet. La reprise en septembre, on reviendra vous interroger sur Divergence pour que les auditeurs soient toujours au courant de ce qui se passe à la chocolaterie. Dernière fois, mais bon, maintenant tout le monde le sait un peu, mais quand même, racontez-nous où est-ce que c'est situé.
2: Ah, la chocolaterie est à Saint-Jean-de-Védas, à la limite, enfin, juste après l'arrêt des Sabines, à l'arrêt Victoire 2, sur la ligne 2 du tram. Et donc on est en fait entre métro et macadam moto.
1: Voilà.
2: Pour ceux qui situent Saint-Jean-de-Védas Sud, voilà, à la limite Montpellier-Saint-Jean. Et donc il y a un grand parking gratuit, il y a l'accès tram à 150 mètres, il y a un grand parking gratuit.
1: Et puis vous pouvez prendre une moto au passage, par exemple. Bon, ben écoutez, Alix, merci une fois de plus d'avoir répondu à ces questions. Et puis on va diffuser ça, et puis on espère que vous aurez beaucoup de monde pour le mois de juillet.
2: Allez, on espère aussi. Merci
1: allez,
2: beaucoup.
1: Tous aux abris maintenant. Hein. Allez, au revoir.
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3: Vers des données mieux protégées. Si les données sont la matière première de l'intelligence artificielle, elles sont parfois particulièrement sensibles, notamment dans le secteur de la santé. Comment concilier intelligence artificielle, confidentialité et souveraineté ? Pour Aurélien Belet, chercheur à l'Institut de Brest d'épidémiologie et de santé publique, la solution passe notamment par l'apprentissage fédéré. Pour inclure un grand nombre de patients dans les études cliniques et les rendre ainsi plus significatives, la recherche a recours à des études multicentriques, c'est-à-dire qu'elles impliquent plusieurs hôpitaux ou

0: solution consiste à partager sans partager. C'est l'apprentissage fédéré.
1: L'apprentissage fédéré permet de traiter les données de chaque établissement sur place sans devoir les échanger, les céder ou les transmettre.
0: Pour relever ce défi, les chercheurs créent des algorithmes d'apprentissage capables de fonctionner à partir de données stockées localement et non pas centralisées sur un serveur, comme c'est le cas avec les méthodes habituelles de machine learning.
1: Ce sont alors les résultats intermédiaires de cet apprentissage qui sont échangés au fur et à mesure et non plus les données elles-mêmes. On alterne ainsi apprentissage locaux et agrégation des résultats.
0: Précise Aurélien Bellet, qui collabore notamment avec les CHU de Lille, Caen, Amiens et Rouen.
1: Pour favoriser la confidentialité et le respect de l'éthique médicale, l'apprentissage fédéré est une partie de la solution, même s'il n'est souvent pas suffisant pour garantir la confidentialité des données.
0: Explique le chercheur, dont l'équipe collabore également avec la CNIL, autour de la question complexe de la protection des données. Car les avantages de l'apprentissage fédéré vont bien au-delà du domaine médical.
1: Cela peut aussi intéresser les entreprises qui souhaitent collaborer avec des concurrents sans leur donner accès à certaines informations sensibles.
0: Ajoute Aurélien Bellet, qui voit aussi dans l'apprentissage fédéré une opportunité de rendre l'intelligence artificielle plus accessible.
1: C'est une forme de démocratisation de l'intelligence artificielle et de l'apprentissage automatique, car il ne nécessite pas d'investir dans une grosse infrastructure, ouvrant ainsi la voie à des utilisations collaboratives, par exemple par des collectifs de citoyens.
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0: Créativité naturelle. Combiner l'apprentissage statistique et la biologie moléculaire pour mieux comprendre la régulation du génome, c'est le but de Charles Lecellier, chercheur à l'Institut de génétique moléculaire de Montpellier et au laboratoire d'informatique, de robotique et de microélectronique de Montpellier.
3: Dans le cadre des actions de sensibilisation que nous menons, nous avons voulu illustrer l'idée qu'actuellement, les algorithmes de machine learning sont limités par les données d'apprentissage.
0: Charles Lecellier fait alors appel à Harald Schmidt, scientifique et photographe, qui s'intéresse de près à l'intelligence artificielle.
4: Dans mon travail photographique, j'utilise, outre l'argentique et la photographie numérique, l'informatique générative, principalement comme assistant d'abstraction.
0: Avec l'avènement de l'IA générative en 2022, Harald Schmidt a découvert une technologie nouvelle et fascinante pour créer des abstractions photographiques. Une technologie qui ne remplace en rien le photographe.
4: La plupart des travaux dans lesquels j'ai appliqué l'informatique générative ont commencé par un véritable acte photographique, pris avec un appareil numérique ou avec une technique analogique, pour créer des assemblages, des compositions, des mosaïques.
0: Le chercheur et le photographe soulignent que l'intelligence artificielle intervient sur des images générées par l'être humain et ne met pas directement en œuvre un processus créatif.
3: L'idée globale, c'est que l'intelligence artificielle ne fait pas de création. Elle nous donne juste ce qu'on lui demande de nous donner, mais la créativité humaine reste essentielle et irremplaçable.
4: L'IA n'est qu'une reproduction de la moyenne de ce qu'elle a appris. Vous ne pouvez pas lui dire « sois créatif », vous devez lui donner des pistes. Mais cela crée des choses assez surprenantes malgré tout.

0: inégalités entre les hommes et les femmes, bah, moi, à mon niveau, je la vois pas trop l'inégalité.
1: Mais pensez-vous que c'est une opinion générale?
2: On fait beaucoup plus de confiance aux femmes qu'aux hommes.
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0: Merci, merci beaucoup à Agnès pour donc ce mot d'ouverture. Et alors pour ma part, moi je suis très content de vous voir si nombreuses, si nombreux dans l'Agora des Savoirs au Centre Rabelais. Je me présente donc rapidement, je m'appelle Guillaume Bagnolini, je suis directeur d'une association de médiation scientifique basée à Montpellier qui s'appelle Cosciences, et je suis également chercheur associé en philosophie des sciences au sein d'un laboratoire qui s'appelle le laboratoire CRISE donc est rattaché à l'université Paul Valéry de Montpellier. Et je suis très très content donc d'animer cette dernière soirée autour d'un ouvrage, Théorie féministe, aux éditions du Seuil, donc qui est un ouvrage collectif dirigé par Camille Froidevaux-Métry, donc je vais présenter dans quelques instants. Si l'histoire des luttes et la sociologie des mouvements féministes sont désormais bien établies, Théorie féministe propose un éclairage original en se concentrant sur les idées qui les ont façonnées. 130 articles de très nombreuses et nombreux contributrices. L'ouvrage cartographie un vaste ensemble de concepts, d'auteurs, d'autrices et d'œuvres qui, des origines à nos jours, et même en se projetant vers l'avenir, nourrissent et renforcent le projet féministe. Et dans un contexte qui a été rappelé par Agnès Robin, un contexte quand même très particulier, d'ère de post-vérité, de remise en cause des acquis et d'offensives de plus en plus nombreuses conservateurs et conservatrices. Donc nous reviendrons sur ces différents points. Je vais présenter Camille Froidevaux-Métry, très content donc de vous accueillir ce soir sur la scène de l'Agora des Savoirs. Vous êtes philosophe féministe, professeur de sciences politiques. Vous inscrivez vos recherches dans une approche phénoménologique attentive à l'expérience vécue du corps féminin, et vous avez écrit de très très nombreux ouvrages. Je vais en citer quelques-uns. La révolution du féminin, Saint en quête d'une libération, Un corps à soi, Un si gros ventre, expérience vécue du corps enceint, et Pleine et douce, qui est un roman. Je vais revenir juste sur deux ouvrages. Le premier en 2023, qui est un fascicule, un texte très accessible, Être féministe, pourquoi faire, dans lequel vous revenez sur votre propre parcours, vous interrogez la réalité concrète de l'égalité entre les femmes et les hommes, et vous mettez en lumière les enjeux des luttes féministes, et notamment les nouveaux enjeux, tels que par exemple le congé menstruel. Et également, donc, dans Un corps à soi, en 2021, vous inscrivez donc, dans le sillage de penseuses comme Simone de Beauvoir, Iris Marion Jung, dont nous reparlerons, j'en suis sûr, dans quelques instants. Vous rédigez à la première personne cet ouvrage qui entremêle à la fois des récits personnels, des témoignages, des analyses, pour retracer les grandes étapes de la vie corporelle des femmes, de la première échographie à la ménopause. Et vous appelez donc ces moments des nœuds phénoménologiques, donc des transformations physiques et des bascules existentielles et sociales. Je pense qu'on aura l'occasion de revenir sur ces différents aspects, parce que l'ouvrage Théorie féministe, que vous dirigez, qui est un collectif de nombreuses contributrices, est à de multiples entrées. Et c'est vrai qu'en préparant la soirée, je me demandais par quoi allons-nous commencer, et peut-être le commencement, c'est la genèse de l'ouvrage. Comment concrètement vous avez co-construit cet ouvrage, d'où vient aussi ce besoin d'avoir écrit cet ouvrage qui compile donc cette somme de 130 articles de différents auteurs-autrices.
1: Je voudrais commencer par quelques mots de remerciement. Remercier Régis Penalva pour son invitation. Je crois que c'est la deuxième fois que je viens à l'Agora des Savoirs, troisième ou quatrième fois que je viens à Montpellier. Je suis ravie, c'est une ville que j'aime beaucoup. Et puis cette rencontre, elle a une particularité, parce que figurez-vous que c'est la première fois que la personne qui modère la discussion est un homme. C'est-à-dire que j'y ai réfléchi, je crois que quand j'ai fait des rencontres pour mon roman, une fois ou deux, ça a été modéré, animé par un homme, mais pour mes essais et pour tout le travail sur la philosophie féministe, c'est une première. Je trouve ça très intéressant, ça va nous donner l'occasion, je crois, de revenir sur cette question de la place des hommes dans le féminisme.
0: Oui, c'est sûr, il y aurait au moins une question sur ça.
1: Pour répondre à cette première question sur la genèse, c'est un projet que j'ai conçu il y a à peu près 4 ans, dans un moment où nous étions dans cette belle dynamique féministe, qu'elle soit militante ou éditoriale, avec un foisonnement de propositions, d'ouvrages, de podcasts, avec aussi des luttes particulièrement intenses, des revendications, parfois même quelques conquêtes. Bref, on était dans une séquence plutôt joyeuse, au sein de laquelle je me suis dit qu'il manquait peut-être quelque chose. En tout cas, à moi, il me manquait une proposition qui fasse de la place aux idées, aux autrices et aux courants féministes qui, depuis que le féminisme existe, donc, le portent et le perpétuent surtout. Puisque, comme vous le rappeliez dans l'introduction, il y a déjà beaucoup d'ouvrages sur l'histoire des luttes, beaucoup d'ouvrages de sociologie aussi, notamment de sociologie du genre. Il m'a semblé que c'était une contribution utile que de rappeler que le féminisme, ce ne sont pas que quelques mouvements de revendication cycliques, ni même quelques moments de conquête qui consistent à échéances assez irrégulières et surtout très espacées, à peu près tous les 30-40 ans, on voit surgir un mouvement assez intense de revendication, quelques droits sont conquis et puis tout retombe comme un soufflet. On en reparlera sans doute quand on parlera de la situation actuelle. Non, le féminisme, c'est bien davantage que ces quelques moments de mobilisation, c'est une grande doctrine politique. Et la masse même, hein, l'objet physique de ce collectif qui rassemble donc une centaine de contributeuristes. Je dis contributeuristes, bon, il y a 8 hommes au total, je crois qu'on pourrait féminiser, donc contributrices. Je ne sais pas si Eliane Viennot, qui a fait un très beau texte sur la question de l'inclusivité dans le langage, serait d'accord, mais je pense que je compte sur elle pour dire que oui, là, on peut féminiser quand la majorité est à ce point écrasante. Eh bien, cet ouvrage, par sa masse, témoigne aussi de ce que les idées féministes, par-delà leur immense pluralité et leur grande diversité, par-delà même la conflictualité inhérente à toutes nos discussions, hein, puisque nous sommes très nombreuses et nous ne sommes pas toutes d'accord, et c'est tant mieux, eh bien, il existe quelque chose comme une grande doctrine, c'est-à-dire un projet politique de transformation de la société tout entière, et c'était un des objectifs de l'ouvrage que d'en témoigner en rendant compte là, à la fois dans la profondeur historique et aussi dans l'inventivité théorique de l'importance en fait du féminisme comme doctrine politique.
0: Et donc pour parler donc de la segmentation de l'ouvrage, l'ouvrage est en plusieurs grandes parties. Effectivement, il y a des articles à chaque fois sur des thématiques et des angles différents. Comment vous avez réfléchi la structure de l'ouvrage ? Parce que c'est vrai qu'il y a cet aspect historique, et puis il y a une dernière grande partie qui est réinventer le monde. Quelles étaient justement un petit peu, je reviens sur la méthodologie, mais la méthodologie de travail, c'est vrai que quand on voit toutes les entrées et tous les angles qui sont pris, on se demande comment réunir et comment justement pouvoir avoir ces parties cohérentes qui permettent justement d'avoir un aspect très pédagogique à l'ouvrage.
1: Oui, alors en fait, je ne voulais pas que le livre soit trop encyclopédique. Donc il était hors de question par exemple de faire des entrées par ordre alphabétique et même je voulais à peu près l'inverse, je voulais que ce livre puisse être lu du début à la fin comme un grand récit. Alors on peut le lire ainsi, on peut aussi simplement aller picorer et sauter de chapitre en chapitre puisque on a pris grand soin dans chacun des textes de renvoyer à d'autres textes quand il était fait mention de telle autrice ou de telle notion. Mais néanmoins, il y avait ce souci de proposer, oui, une histoire qui commence par le commencement ou presque. Donc il y a une dimension chronologique assez marquée, surtout effectivement au début, et en même temps qui témoigne de cette chose tout à fait fascinante qui est qu'au fur et à mesure des luttes et des théorisations féministes, qu'on observe, c'est un élargissement croissant. L'image qui me semble la plus appropriée, c'est celle d'une spirale, mais d'une spirale qui va comme ça en s'élargissant de plus en plus, c'est-à-dire qu'à partir de la revendication originelle qui concerne les femmes et leurs droits, ce qu'on observe tout au long de l'histoire, c'est que les théoriciennes féministes n'ont eu de cesse que d'élargir en fait la focale et d'inclure de plus en plus à la fois de catégories, de personnes opprimées, mais aussi de thématiques, et qui a donc quelque chose comme un processus, et c'est ce qui donne sa force de doctrine politique au féminisme, un processus, j'allais dire, d'englobement de toutes les dimensions qui font le vivre ensemble, avec un fil rouge qui est le renversement de l'ordre patriarcal des choses, auquel contribuent chacune des idées, des notions et chacun des courants qui sont mobilisés. Concrètement, ce que j'ai fait dans un premier temps, c'est que j'ai élaboré un premier sommaire qui comportait une cinquantaine d'entrées. J'ai alors cherché, sollicité et rassemblé une cinquantaine de collègues, chercheuses, qui avaient accepté d'y participer. Et à partir de là, on a organisé des réunions collectives, en visio, bien sûr, c'est très utile dans ce genre de circonstances. Et lors de ces réunions, nous avons discuté ensemble de ce sommaire, qui s'est trouvé assez singulièrement augmenté, puisqu'on est passé de 50 à 130 entrées, et d'une cinquantaine d'autoristes à une centaine, jusqu'au jour où j'ai reçu un mail de mon éditrice qui m'a dit « Mais en fait, ça va s'arrêter quand les mails que j'ai envoyés ?» Oui, il y a aussi le texte de telle personne. Que... Oui, puis alors on va ajouter. Bon. Et puis ça, voilà. Bon. Tout ça pour dire que, par ailleurs, l'ouvrage n'est pas achevé, dans le sens où il n'est pas figé. J'espère bien, puisqu'on m'a annoncé pour peut-être un an ou deux une version de poche, j'espère bien qu'à cette occasion, j'aurai la possibilité de l'augmenter encore un peu, puisque évidemment, ça n'a pas manqué. Je tiens déjà la liste des petites choses qui ont été oubliées ou un peu minorées.
0: Dans l'introduction, vous parlez justement alors, de théorie féministe avec pluriel. Effectivement, il y a de très nombreux angles, entrées, courants, et on le perçoit bien à l'intérieur de l'ouvrage, et notamment tout ce qui a été englobé en termes de validisme, de racisme, de colonialisme, dans les luttes féministes. Il y a un point d'accusation que vous... indiqué dans l'introduction, qui est oui, mais il y a quand même des fondements communs, et ces fondements communs, il ne faut pas les oublier, en fait, quand on parle de féminisme. Est-ce qu'on peut justement revenir sur ce renversement de l'ordre patriarcal, qui est clairement la clé de voûte de cette histoire du féminisme, et même des féminismes actuels, des différents courants que l'on peut retrouver ?
1: Oui, C'est en effet important de rappeler ce qui nous tient ensemble par-delà nos divergences. C'est un projet énorme, puisqu'il s'agit de rien moins que véritablement de renverser la structuration hiérarchiquement genrée et hiérarchiquement aussi... la hiérarchie n'est pas que genrée, elle inclut toute une série de facteurs d'oppression. À l'aube des temps oppressés, c'est-à-dire durant l'Antiquité grecque, la condition des femmes a été définie au regard des fonctions corporelles des femmes et spécifiquement de leurs fonctions sexuelles et maternelles. Il a été décrété qu'en raison de leur capacité procréatrice, les femmes devaient demeurer enfermées dans la sphère domestique et produire les enfants que la société attend d'elle, qu'elles étaient pour cela donc tenues à distance des occupations et de l'esprit et de la vie de la cité, et qu'elles appartenaient donc à un ordre inférieur des choses, inférieur même par essence, selon Aristote. Cette proposition a produit ce schéma patriarcal qui consiste à considérer qu'il y a d'un côté une sphère domestique, familiale, féminine, inférieure, de l'autre, une sphère sociale, politique, publique, masculine, supérieure, et que cet ordre des choses est immuable. De fait, il a traversé toute l'histoire, siècle après siècle, et il a même traversé, c'est ce que j'ai montré notamment dans la Révolution du féminin, il a traversé le grand tournant de la modernité démocratique, c'est-à-dire qu'on aurait pu s'imaginer qu'à la fin du XVIIIe siècle, au moment où on théorise la notion d'égalité dans son acception moderne, c'est-à-dire cette idée absolument révolutionnaire que, par naissance, les individus naissent libres et égaux en droit, on aurait pu espérer, imaginer que cette grande conceptualisation serait l'occasion d'inclure les femmes dans cette proposition d'égalité. Il n'en a rien été. Rousseau, l'année même où il écrit du contrat social, rédige un petit manuel d'éducation qui s'appelle l'Émile ou de l'éducation, dans lequel il nous explique bien comment il faut éduquer les jeunes filles à devenir ce que la société patriarcale attend d'elles, c'est-à-dire qu'elles deviennent des épouses dévouées et des mères tout aussi dévouées. Et ce scandale-là, il a finalement été... il n'a pas été repéré et il a continué d'infuser la vie de nos sociétés, c'est-à-dire que lorsqu'on arrive au XXe siècle, et en dépit de conquêtes effectives, notamment des droits civils et politiques au moment de la seconde moitié du XIXe et des premières décennies du XXe, on observe une transformation assez importante de la société dans le sens de sa féminisation, et notamment la féminisation du monde professionnel et de la sphère sociale. Et pour autant, pour ce qui regarde la condition des femmes, elle demeure définie par ces deux injonctions, l'objectivation, donc les femmes sont réduites à leurs corps objets, et l'aliénation, c'est-à-dire elles sont rendues étrangères à elles-mêmes, ce qui signifie qu'on leur dénie en fait leurs conditions subjectives, on leur refuse d'être des sujets doués de réflexivité et d'agentivité. Et il faut attendre des années 70, la conquête des droits reproductifs, pour que les femmes étant enfin débarrassées de cette assignation patriarcale à un soi-disant destin maternel, elles puissent enfin commencer de réclamer et d'obtenir parfois donc les droits dont les hommes s'étaient jusque-là réservés le privilège. Et donc cette structuration hiérarchiquement genrée, c'est l'ossature patriarcale. Elle se double de toute une série de mécanismes de domination, d'exploitation, d'appropriation qui concernent d'autres catégories. Alors moi j'ai choisi de les évoquer avec un proposition qu'on peut discuter, il y a d'autres termes sans doute pertinents. Je parle de personnes féminisées pour désigner toutes les catégories de personnes qui sont réduites d'une façon ou d'une autre à leur corps. Les personnes racisées réduites à leur couleur de peau, les personnes handicapées réduites à leur situation de handicap, les personnes âgées réduites à leur âge, ou les enfants réduits aussi réduits à leur âge. Ce qu'on observe, c'est que dans la logique d'un système patriarcalo, capitalisto, libéralo, on observe des dynamiques profondes d'infériorisation, d'appropriation, de violence qui s'adressent spécifiquement donc à ces catégories qui sont enfermées dans une caractéristique corporelle et à qui on dénie donc là aussi toute agentivité, toute réflexivité, toute subjectivité. Cette immense entreprise d'asservissement, de minoration, d'occultation et de silenciation, c'est le projet patriarcal dont l'objectif est évidemment de réserver et les droits et les privilèges à une catégorie finalement assez étroite, puisqu'il s'agit, pour faire très court, des hommes blancs, puis je peux même ajouter de plus de 50 ans si on veut souscrire aux stéréotypes. Et donc voilà, pour ce qui est du cadre patriarcal, et voilà ce que les féministes, dans toute leur diversité, ont entrepris d'ébranler, non sans succès parfois.
0: Et oui, on pourra revenir sur ces phases de conquête qui très souvent vont avec une phase de silenciation ou une phase de retour en arrière. Ce que peut-être on est un peu en train de vivre à l'heure actuelle avec des retours masculinistes, conservateurs très très forts. Je voudrais revenir sur la première partie de l'ouvrage où il y a effectivement cette dimension historique. Avec la période du Moyen-Âge, où on n'associe pas forcément cette période du Moyen-Âge avec des autrices femmes qui vont avoir des discours sur l'autonomie, sur la liberté. Et c'est vrai que c'est extrêmement intéressant. Alors, dans l'ouvrage, il y a tout un article qui porte sur Christine de Pizan, Marguerite Porrette, qui déjà dénotent de pensée, alors je ne sais pas si on peut dire féministe, mais en tout cas qui... mais pré-féministe peut-être non plus, bon ça marche pas. Mais quelles sont les caractéristiques, on peut dire, de ces premiers écrits? Qu'est-ce qui, justement, un peu les rassemble?
1: Oui, c'est important. Voilà, moi, je suis très attentive à la contextualisation et, à l'historicité des idées. Les idées ne naissent pas n'importe quand, et quand elles surgissent, c'est dans des contextes historiques bien précis. Alors, nous, au Moyen-Âge, il n'y a pas d'autrice féministe, ni pré, ni proto, ni crypto. Non, et il y a des femmes, en revanche, qui écrivent. Et c'est pour ça qu'on a voulu commencer par ce texte d'un des rares hommes du volume, Damien Bocquet. Très beau texte sur ces femmes qui, donc, dans la période médiévale, vont commencer de réclamer, et c'était, on comprend évidemment qu'il faut commencer par là, l'autonomie de pensée. C'est-à-dire, c'est la réclamation de ce que les femmes pensent, écrivent, et peuvent, comme les hommes, eh bien, écrire des livres. Et c'est cette tentative qui ouvre, en fait, la possibilité d'imaginer que les femmes aussi puissent s'éduquer, apprendre à lire, à écrire, et puissent aussi participer de la vie de la pensée et revendiquer, comme c'est une des jolies formules de Damien Bocquet, une égalité de génie avec les hommes. Et donc, la dynamique, en fait, d'émancipation des femmes, elle commence par ce premier motif de revendication qui est que les femmes sont autonomes dans leur capacité de penser et aussi dans leur capacité d'écrire.
0: Alors, dans l'ouvrage Théorie féministe, et je l'ai indiqué en introduction, dans vos écrits, vous parlez de phénoménologie féministe, notamment donc, en citant bien sûr l'ouvrage de Simone de Beauvoir, Le deuxième sexe, Iris Marion Jung également. Concrètement, qu'est-ce que c'est justement une phénoménologie féministe ?
1: Alors, merci de me donner l'occasion de parler quelques minutes j'allais dire ma chapelle, on n'est pas, non, c'est trop religieux, mais disons de ce courant auquel j'appartiens, de la phénoménologie féministe, qui s'enracine dans la pensée de Simone de Beauvoir, dont on parle beaucoup ces jours-ci, puisque Le deuxième sexe vient de paraître dans la Pléiade, et puis qu'un recueil de textes inédits aussi vient d'être publié, à l'occasion des 40 ans de sa disparition, si je ne me trompe pas. Simone de Beauvoir observe, dans le travail de ses amis philosophes, et notamment de son ami Maurice Merleau-Ponty, que cette proposition tout à fait originale et qui vient ouvrir un champ de pensée très, très large et quasi inédit dans la philosophie, qu'est la phénoménologie, donc ce courant philosophique de la première moitié du XXe siècle qui pose, enfin, ce que j'appelle moi une évidence, mais ça ne l'a longtemps pas été, que le sujet de pensée est toujours nécessairement un sujet incarné, et que par ailleurs, toute pensée elle-même ne peut être produite que dans un élan qui est un élan autant spirituel que corporel, et que, comme le dit Merleau-Ponty, notre existence comme subjectivité et notre existence comme corporéité ne font qu'un. Il y a une sorte d'impossibilité de dissocier nos corps de nos esprits. Donc cette proposition qui vient rompre avec des siècles de dualisme, hein, cartésien et encore auparavant platonicien, donc cette fameuse opposition entre le corps et l'esprit, a ceci de très curieux. Est-ce que c'est si curieux que le corps phénoménologique que pense Husserl en Allemagne, Merleau-Ponty en France, il est toujours présenté comme un corps générique. Il n'est pas sexué. Comme si la fameuse expérience vécue, si chère aux phénoménologues, elle était elle aussi neutre et universelle et générique, alors même que, et donc c'est tout l'objet du deuxième sexe de Simone de Beauvoir, il se trouve, dit-elle, qu'il y a des individus pour lesquels le grand projet, notamment existentialiste, qui est celui de la liberté du sujet, de sa capacité à se projeter dans le monde pour y accomplir ses choix et pour y déployer sa liberté, eh bien ce grand projet, il se trouve qu'il y a une fraction de la population qui s'en trouve d'emblée exclue, et ce sont les femmes, parce que, montre-t-elle, dès lors qu'elles deviennent donc des femmes au moment de la puberté, et même auparavant, mais se mettent en marche des mécanismes qui n'auront de cesse que de les ramener sans cesse à leur corps, dans sa dimension de corps-objet, et qui n'auront de cesse de les priver de la destinée de liberté qui devrait être pourtant celle de tous les individus. Et donc, dans le deuxième sexe, elle vient ouvrir la phénoménologie, la dimension sexuée des corps, pour montrer que cette sexuation, elle produit en fait des discriminations et des violences qui aboutissent à ce scandale philosophique qui est la négation en fait, de l'être de sujet des femmes. Et donc, à partir de là, elle fait cette proposition d'abord de repérer, de dénoncer et de déconstruire tous les mécanismes, tous les rouages par lesquels les femmes sont ramenées à leurs corps objets et par lesquels elles sont aliénées. Mais, ajoute-t-elle, c'est l'autre aspect qu'elle développe moins dans le deuxième sexe et dont on parle moins souvent s'agissant de Beauvoir, et elle dit ces mêmes lieux corporels d'objectivation et d'aliénation, les femmes doivent pouvoir les réapproprier, doivent pouvoir les éprouver sous le signe de la liberté et de l'égalité. Et ce projet de réappropriation et d'émancipation dans la philosophie, c'est donc effectivement la philosophe états-unienne Iris Marion Young, à laquelle je consacre une entrée dans le volume, parce que c'est vraiment l'autrice, enfin, je pense que, enfin, en tout cas, je vous le souhaite, mais on a toutes et tous un jour vécu ce moment merveilleux qui est comme une sorte d'épiphanie intellectuelle. On lit un livre et on a l'impression qu'il a été écrit pour vous et on a les yeux qui s'ouvrent et on se dit, mais voilà, voilà, c'est ça. Eh bien, quand j'ai découvert Iris Marion Young, c'est ça ce qui s'est passé pour moi. Je commençais de m'intéresser à ces sujets. Moi, je le dis souvent, je suis entrée en féminisme par la maternité au début des années 2000. Je trouvais très, très peu de choses. Comme je travaillais auparavant depuis longtemps sur questions tout autres, les rapports entre politique et religion, et spécifiquement aux États-Unis, j'avais l'habitude de chercher et de lire des autrices états-uniennes. Et quand j'ai découvert cette autrice, je me suis dit, voilà, en fait, c'est ça que je voulais lire. C'est une proposition. Donc, ce que fait Young, en fait, c'est qu'elle augmente Beauvoir de l'apport des études de genre, et elle fait cette proposition donc, d'une pensée qui se permet de réinventer, en quelque sorte, nos expériences vécues du corps, mais dans une perspective féministe de réappropriation, de rejet des discriminations et des violences, et puis surtout la possibilité de penser une existence incarnée, libre, et qui permette aux femmes de devenir enfin les corps sujets qu'elles sont. Et moi, en mobilisant ces autrices, ben je poursuis en fait. C'est ça aussi l'histoire de la pensée féministe. Hein, c'est quelque chose que je tiens souvent à rappeler, c'est-à-dire que nous ne pensons jamais seuls, contrairement à d'autres. Enfin, je veux dire par là que toute l'histoire de la philosophie, c'est une histoire d'hommes qui, flottant dans le ciel des idées, d'en haut, pense le monde d'en bas, de façon enfin, complètement hors sol, hein, c'est le cas de le dire, et surtout tout seul, comme des monades spirituelles, susceptibles de produire comme ça des idées autogénérées qui s'inscrivent dans aucune... Enfin bon, je ne veux pas généraliser, bien sûr, il y aura certainement des contre-exemples, mais s'il y a bien une spécificité de la pensée féministe, c'est précisément d'avoir ce souci très grand de la généalogie de nos idées. C'est-à-dire, nous ne pensons pas seuls parce que nous pensons toujours armés, portés même, solidifiés par les autrices, les courants et les livres qui ont été écrits avant nous, ce qui produit cette fameuse spirale que j'évoquais tout à l'heure.
0: Et c'est vrai que dans l'ouvrage Théorie féministe, il y a aussi un article sur philosophie féministe des sciences,
1: oui.
0: Où justement c'est tout à fait abordé cet aspect collectif de on ne produit pas des connaissances d'une manière atmosphérique, mais vraiment située et reliée à tout un panel de personnes qui ont contribué par le passé, qui contribuent maintenant. Et c'est vrai que c'est très intéressant aussi de voir la philosophie des sciences dans une perspective féministe.
1: Oui. J'ajoute la deuxième jambe épistémologique. La première, c'est celle-ci, donc cette dimension cumulative, collective, horizontale de la pensée féministe. Et puis, par ailleurs, ça peut paraître paradoxal, mais c'est tout, je trouve, enfin, c'est toute la, presque j'allais dire, la beauté de l'épistémologie féministe. La pensée féministe, elle est toujours nécessairement située. C'est-à-dire que nous avons tout le souci de penser et d'écrire et de parler à partir d'une situation que nous révélons. Enfin, elle se voit, enfin voilà, ça se voit que je suis une femme blanche, cis, de milieu social favorisé, et il se trouve par ailleurs que je suis hétéro et mère de famille. Ça, C'est pas pour me décrire, c'est simplement pour dire que j'ai conscience de cette situation est génératrice de biais, de points aveugles, d'impossibilité même de penser, qui m'oblige à tenir compte d'autres pensées situées qui viennent. C'est pas tellement une question de se compléter, mais c'est une question de contribuer ensemble justement à ne pas laisser d'angle mort dans nos réflexions et surtout à avoir conscience le plus possible de ce que produit le fait d'être... Alors, je sais qu'on a une question sur l'intersectionnalité, donc j'étais tentée là, de partir là-dessus tout de suite, donc je ne sais pas si on peut, mais voilà, c'est-à-dire que c'est très exactement ce que permet de faire le concept d'intersectionnalité, dont il faut tout de suite dire que même s'il est historiquement daté des années 80, et notamment de la chercheuse Kimberlé Crenshaw, dès le 19e siècle, c'est-à-dire dès les débuts du féminisme, on trouve, notamment aux États-Unis, il y a un beau texte de Michael Provost qui le montre, des femmes africaines-américaines qui tout de suite repèrent que dans les premières propositions féministes de cette seconde moitié du 19e siècle, il y a quelque chose qui coince un peu, puisque dans les grandes conventions, notamment qui sont organisées surtout autour de la question du droit de vote, donc des conventions suffragistes, eh bien, les féministes états-uniennes sont toutes des femmes blanches ne pensent pas, ou très peu, la condition des autres femmes, et notamment des femmes noires. Et bon, maintenant, ce texte est devenu un classique, mais il y a cette... c'est un texte, mais en fait, c'est un discours de Sojourner Truth, qui est une femme noire, esclave, qui prononce lors d'une convention suffragiste ce discours « Ne suis-je pas une femme ?» pour dire « Regardez-moi, femme noire, femme esclave, elle montre ses biceps, moi qui travaille dans les champs de coton, mais moi, ne suis-je pas une femme ?» par opposition à la condition des femmes blanches féministes de l'époque, qui sont en fait toutes quasiment des femmes au foyer, alors qui luttent pour le droit de vote, mais de cette situation où il s'agit simplement de se penser de l'intérieur de la condition domestique qui est celle des femmes blanches dans le patriarcat. Et Sojourner Truth, elle est illettrée, elle ne sait pas lire, elle ne sait pas écrire. Et pourtant, son texte est aujourd'hui un des grands classiques de la pensée féministe. C'est ça aussi un élément important, c'est-à-dire que les théoriciennes féministes ne sont quasiment jamais des philosophes. Ce sont des poétesses, ce sont des syndicalistes, des ouvrières, des romancières, ou alors parfois tout ça à la fois, parce qu'elles pensent de là où on autorise les femmes de penser, c'est-à-dire d'en bas. Elles pensent des champs de coton, elles pensent des ateliers, elles pensent dans leur cuisine, et c'est de là qu'elles parlent et qu'elles réfléchissent, et c'est de là aussi que parfois elles écrivent, mais parfois en prenant en mobilisant des registres d'écriture justement qui ne sont pas de la théorie ou de la philosophie, des pamphlets, des articles, des poèmes. On avait cette petite discussion avant de commencer à propos de mon roman où je vous disais que c'est une spécificité aussi précieuse, je trouve, de la pensée féministe que d'avoir cette audace, en fait, de considérer que la pensée n'est pas produite seulement par des gens dont c'est le métier de penser, que la pensée, elle est produite simplement dès lors que l'on commence de réfléchir à sa propre condition et que quand il s'agit de la restituer, cette pensée, toutes les formes sont légitimes.
0: Je reviens sur le féminisme intersectionnel. Peut-être on peut donc esquisser une définition de qu'est-ce que c'est le féminisme intersectionnel et aussi en quoi il permet de mieux appréhender les rapports entre différentes formes de domination et d'oppression.
1: Oui. Dans le texte qu'elle consacre à cette notion, Sierma Bill, j'explique que justement le problème, c'est qu'il faut faire attention à ne pas enfermer cette notion justement dans une forme de définition univoque et définitive. Mais disons que l'approche intersectionnelle, ou les approches intersectionnelles encore plus exactement, permettent de penser l'entrecroisement des facteurs d'oppression. Je reprends l'exemple des féministes noires, puisque c'est de là que cette proposition vient. Comme l'a montré notamment Patricia Hills Collins, quand les femmes noires se saisissent entrent dans les combats féministes, elles le font d'une position qui n'a rien à voir avec celle des femmes blanches. Les femmes noires, spécifiquement aux États-Unis, travaillent, elles sont pourvoyeuses, elles élèvent leurs enfants, ce sont elles les chefs de famille, elles ne sont pas soumises aux hommes. Donc il y a déjà un point de départ qui est complètement différent. Et donc elles entrent dans le féminisme avec des thématiques tout à fait particulières, notamment celle du travail productif, mais aussi forcément celle du travail reproductif, mais aussi celle des violences sexuelles qu'elles subissent de façon... Enfin, ce sont les premières, en fait, les africaines-américaines à poser la question des... à problématiser et à théoriser les violences sexuelles. Et donc, les approches intersectionnelles nous proposent, en fait, de toujours considérer que les oppressions, les discriminations que subissent les personnes n'ont pas un seul ressort explicatif, qu'elles ne relèvent pas d'une logique qu'on pourrait repérer et démonter, mais qu'elles proviennent en fait d'un entrecroisement, d'une... Alors j'évite le mot de cumul parce que c'est pas l'idée, mais enfin voilà, quelque chose qui nous incite en tout cas à être en permanence vigilante par rapport à la façon dont on pense une situation sans, et c'est là un peu tout le défi, tomber dans le piège aussi de l'essentialisation. Je veux dire, le « nous, les femmes », qui pouvait être un peu un slogan des années 70, en fait, n'existe pas. C'est-à-dire le sujet, pas plus qu'il n'existe de sujet politique du féminisme. C'est tout à l'inverse quelque chose qui doit être en permanence pensé et repensé. Et ce que proposent notamment les approches intersectionnelles, c'est de penser cette question du sujet politique du féminisme dans les termes de la coalition. Et donc dans l'idée aussi qu'il y a toujours une forme de fluidité, c'est-à-dire que les féministes se coalisent pour mener tel ou tel combat avec parfois ce qu'on appelle aujourd'hui des convergences de lutte, mais que parfois dans d'autres circonstances et dans d'autres contextes, ces coalitions prennent d'autres formes. Enfin, il y a aussi dans l'existence même des luttes féministes quelque chose qui est très propre à ces combats-là sur justement cette capacité d'inclusivité, d'ouverture, de fluidité, de coalition, c'est-à-dire le refus en fait d'être enfermé dans une... C'est pour ça que c'est un contresens total que d'assimiler les approches intersectionnelles à une forme de communautarisme. C'est tout l'inverse en réalité, c'est tout l'inverse de l'enfermement dans une communauté, c'est l'ouverture justement à la pluralité des facteurs d'oppression. Aujourd'hui, on le sait, il faut le dire, parce qu'il y a les concepts, leur théorisation, leur naissance historique, puis il y a aussi l'usage qu'on en fait, et surtout l'usage politique qu'on en fait. Aujourd'hui, principalement, les approches intersectionnelles servent à désigner, pour les critiquer, voire pour les conspuer, les féminismes noirs ou les féminismes postcoloniaux, décoloniaux, qui aujourd'hui sont les courants les plus... Enfin, voilà, les plus effervescents, mais aussi les plus productifs, et en matière de lutte, mais aussi en matière de théorisation, parce que ce sont justement des propositions qui ouvrent, par exemple, à une dimension internationale du féminisme, qui est évidemment particulièrement importante.
0: Et justement, pour parler d'international, une autre entrée dans théorie féministe est le terme d'écoféminisme. Terme qui voit le jour, on va dire, sous la plume de Françoise Daubonne dans Le féminisme ou la mort. Et dans les années 2010, on commence à en parler...
1: Alors, au début des années 70.
0: Au début des années 70. Et c'est dans les années 2010 que, véritablement, on commence à en parler de plus en plus...
1: En France.
0: Et concrètement, qu'est-ce que c'est l'écoféminisme et quels sont les différents courants? Parce qu'effectivement, il y a des courants qui se posent comme justement décoloniaux et qui vont assez loin sur cette thématique.
1: Oui, alors on va parler des écoféminismes, là aussi, hein, de toute façon, bon, voilà, le pluriel tout le temps. Et donc le 8 mars, c'est la journée des droits des femmes. Les écoféminismes, effectivement, donc le terme... L'acte de naissance, c'est Françoise Daubonne avec ce livre Le féminisme ou la mort, qui à l'époque n'est... La réception est un peu compliquée pour des tas de raisons. D'abord parce que Françoise Daubonne prône une action violente. Voilà. Ensuite aussi parce qu'on a une tradition en France, mais aussi dans le féminisme français, une tradition universaliste très forte Et donc, il y a immédiatement, et ça, c'est quelque chose d'ailleurs qui traverse tous les écoféminismes jusqu'à aujourd'hui, y compris, c'est-à-dire une suspicion de renaturalisation et de réessentialisation des femmes, avec ce parallèle fait entre exploitation, appropriation des femmes d'un côté, exploitation, appropriation de la nature de l'autre. Mais disons que les écoféminismes naissent dans les années 70, mais continuent de se développer dans les années 80-90, spécifiquement dans deux contextes, le monde anglophone, Grande-Bretagne, États-Unis d'une part, et puis ce qu'on appelle les Suds ou les Suds globaux aujourd'hui, l'Inde notamment, avec une grande autrice écoféministe Vandana Shiva, avec des options assez différentes de part et d'autre, parce que dans une approche occidentalo-centrée, il y a toute une réflexion sur la façon dont finalement les logiques à l'œuvre dans l'exploitation et les violences que subissent les femmes sont de la même nature que celles que subit le monde naturel dans la logique capitaliste, extractiviste, colonialiste, et qu'il y a donc en fait une communauté de résistance à opposer à ces dynamiques prédatrices. Mais dans les mondes dans les Suds globaux, il y a une approche qui s'enracine bien davantage dans les spécificités du travail, de la terre notamment, dans les spécificités aussi du rôle des femmes au sein de leur communauté, donc toute une volonté de valoriser et de remettre en avant les savoirs des femmes sur la nature et sur les corps, etc. Donc, et avec parfois une tendance à une forme de spiritualisation de cette valorisation des rôles féminins dans la société. Donc là aussi, ça a pu faire l'objet d'une forme de suspicion ou de rejet. En fait, peu importe, ce qui importe, c'est qu'il y a une forme d'accord, par-delà toutes les divergences, pour penser un monde à l'échelle, là, pour le coup, internationale, au prisme des logiques d'appropriation, d'exploitation et de destruction qui pèsent sur lui, que ce soit sur les individus ou sur les ressources, l'environnement, et ce qui conduit aussi donc à une pensée d'une extrême richesse et surtout d'une grande pertinence dans la période que l'on vit aujourd'hui.
0: Les violences sexistes et sexuelles ont été mises en lumière, alors avec le mouvement MeToo, bien entendu, qui a révélé un impensé politique. Les débats récents, les affaires médiatisées comme le procès Mazan, qui sont évoquées dans l'ouvrage, ont encore renforcé ces discussions dans l'espace public. Comment s'est construite cette culture du viol, justement, dans les sociétés patriarcales? Et comment, alors il y a plusieurs entrées sur cette thématique, la politisation des violences sexuelles. Comment politiser les violences sexuelles sans qu'elles restent justement cette impensée politique, ce sujet tabou, reste comme un obstacle à penser collectivement?
1: Oui, il faut comprendre cette difficulté, ce refus, cette hostilité à penser les violences sexuelles au regard de ce qu'elle représente dans notre grand projet de renversement de l'ordre du monde patriarcal. C'est le socle, en fait. C'est ce sur quoi repose l'entièreté du système, c'est-à-dire l'objectivation et la réduction des femmes à leur corps sexuel, et cette idée immémoriale que les femmes sont des corps à disposition, et spécifiquement à disposition sexuelle. Et c'est sur la base de cette conviction que tout le reste organise, c'est-à-dire que voilà, si les femmes sont des corps d'objets sexuels, elles deviennent des corps d'objets maternels, elles restent des corps d'objets domestiques, et en fait, toute la logique d'enfermement et d'assignation est assurée et perpétuée. Et donc, c'est ce qu'a produit le mouvement MeToo, en réalité, c'est la mise au jour de ce scandale, que par-delà toutes les conquêtes, par-delà aussi le fait que les femmes occidentales ont la chance de pouvoir vivre dans des sociétés qui peu à peu leur ont octroyé un certain nombre de droits, qu'elles ont la possibilité désormais d'exercer à peu près tous les métiers et de viser à peu près toutes les fonctions, y compris je mets plein de j'hésite à chaque fois à aller jusqu'au bout de ma phrase parce que je me dis non, en fait, non, en fait, non, en fait, non. Mais bon, tout de même, dire si on compare à ce que vivent les femmes iraniennes ou les femmes afghanes, voilà, on est dans des sociétés qui nous octroient et qui nous permettent de vivre dans une relative liberté. Néanmoins, et c'est ce que révèle MeToo, cette condition de disponibilité sexuelle était demeurée comme un implicite, inquestionnable. Et donc, mettre au jour la permanence, la récurrence, la fréquence des agressions sexuelles, c'est aussi révéler, en fait, le levier, l'endroit où tout commence, et donc l'endroit où tout doit être, enfin, où nous devons concentrer nos forces. Et ce que nous essayons de faire procès après procès, parce que moi, ce qui me sidère, c'est aussi la récurrence de ces grands moments d'émoi où tout soudain, pendant quelques semaines, quelques mois, la société civile, les médias et parfois même les politiques se saisissent à l'occasion d'une affaire, et notamment le procès des viols de Mazan, c'est la dernière, bref, de cette question, jusqu'au jour où, le verdict ayant été rendu, eh bien, tout s'arrête et tout retombe, et voilà, et jusqu'à la prochaine affaire. Je dis tout retombe, c'est-à-dire qu'en fait, tout ce que nous réclamons à chaque fois lors de ces procès, notamment cette grande loi intégrale que les féministes réclament depuis longtemps, c'est-à-dire, et notamment de l'argent, parce que c'est de cela dont nous avons besoin pour lutter contre les violences sexuelles, eh bien, tout cela est totalement ignoré. Voilà, c'est, en fait, il n'y a pas de politisation. Il y a une publicisation de ces sujets, c'est-à-dire qu'à échéance régulière, nous faisons la démonstration de ce que les violences sexuelles sont permanentes, continues, et qu'elles touchent une immense... je pense aux femmes, mais aussi aux questions liées... Il y a eu le MeToo inceste aussi, c'est très important. Enfin, voilà, ce que nous n'avons de cesse de mettre au jour, affaire après affaire, c'est l'ampleur et la profondeur de l'enracinement, en fait, des mécanismes d'appropriation sexuelle. Mais au regard de cette ampleur et de cette récurrence, ce qu'il faut mettre en place, c'est un programme de lutte qui nécessite beaucoup d'argent, beaucoup de dispositifs. Malheureusement, je ne suis pas très optimiste, parce que déjà, les partis progressistes qui étaient censés se saisir de façon prioritaire de ces sujets nous déçoivent, et là je suis gentille parce que je suis quand même très en colère. Quand on contacte, comme là depuis quelques mois, je vois que voilà, des partis progressistes me demandent de venir parler de ces sujets devant leur cadre. Enfin, moi je refuse. Il est beaucoup trop tard. Coucou, le féminisme, il date pas de MeToo en fait. Donc il y a quelque chose qui est quand même très choquant dans l'obstination de notre classe politique. Et donc là, je parle des partis progressistes, mais comme on le sait très bien et comme on le vit surtout depuis maintenant 10 ans, ceux qui ne sont pas spécialement progressistes ne sont évidemment pas mieux, et ceux qui sont franchement conservateurs et réactionnaires sont évidemment pire encore. Donc ce qui se dessine devant nos yeux effrayés, c'est quand même quelque chose... c'est le moment de faire ce petit point sur cette vague réactionnaire qui nous submerge. Quand je dis nous, c'est dans l'espace démocratique, dans nos sociétés démocratiques. On évoquait tout à l'heure cette espèce de cyclicité des moments de silenciation. C'est typique, et ce qui est typique aussi, c'est que la silenciation des féministes, elle est systématiquement associée à un moment politique de type réactionnaire ou fasciste. C'est-à-dire que le premier moment, donc on a cette première phase dans les années 30, je n'ai pas besoin de revenir sur ce que représentent ces années 30 dans notre histoire politique. Donc après la première grande séquence de conquête des droits civils et politiques, on a au début des années 80, à nouveau, et donc c'est une séquence des années 30, 3-4 décennies avant que ça reparte dans les années 70, après cette séquence de conquête des droits reproductifs, dès le début des années 80, à nouveau, la contre-offensive, alors cette fois-ci, elle est moins évidemment fasciste, mais c'est le grand tournant de la mondialisation néolibérale, et on sait désormais, avec le recul, les ravages, en fait, de cette séquence de la mondialisation néolibérale pour les droits des femmes, les droits des personnes LGBTQI, puis beaucoup plus généralement toutes les personnes qui subissent les multiples facteurs d'oppression. Et puis, ça redémarre, non pas avec MeToo, parce que si MeToo est possible, c'est parce qu'il y a une relance en fait, des combats et des idées féministes au début des années 2010, donc d'abord dans la sphère nord-américaine, et puis ça arrive en Europe un peu plus tard, avec une séquence assez intéressante qui commence autour des questions des règles. Et ce qui est assez frappant, c'est d'observer que la décennie, donc en fait on arrive un peu au bout de la séquence, voilà, de 2015-2025, on part de la question des règles, les organes génitaux, souvenez-vous de ces clitoris qu'on voyait s'afficher dans toutes les couleurs sur les murs de nos villes, et puis cette question des organes génitaux conduit à la question de la sexualité sur le versant positif d'une conquête et d'une volonté de se réapproprier la question du désir et du plaisir, mais sur le versant évidemment aussi négatif des violences. Et donc ça, c'est le moment MeToo. Et puis ensuite, on arrive dans les années 2018-2020 à toutes les thématiques autour du corps maternel. Et puis depuis 2-3 ans, on est arrivé, logiquement, on déroule le fil de la vie des femmes aux questions liées au vieillissement, à la ménopause, etc. Et bien cette séquence dont nous avons une mémoire très fraîche, enfin, et c'est celle que j'évoquais quand je disais qu'il y a 3-4 ans, j'étais dans cet état d'esprit assez enthousiaste et serein de vouloir contribuer à cette effervescence féministe, nous voyons bien qu'elle est en train de se refermer et que nous sommes en train de vivre à nouveau une contre-offensive réactionnaire, néo-fasciste, et un moment où nous allons devoir à nouveau, enfin, je ne sais pas si nous serons en capacité de résister, mais donc voilà, retourner au silence.
0: Et d'ailleurs, c'est pourquoi dans l'introduction, vous parlez d'un livre de résistance, hein, vraiment, c'est l'objectif étant de rendre visible et de donner des outils, des pratiques, des idées qui puissent permettre justement d'accompagner ce renversement-là et de lutter contre tous ces dialogues et ces discours qui vont de l'autre côté.
1: Oui, j'étais contente tout à l'heure que vous évoquiez ce petit fascicule qui s'appelle « Être féministe, pourquoi faire ?». C'est un petit fascicule qui fait partie d'une collection à destination des 15-25 ans ou des hommes.
0: Et je l'ai lu, il est très bien, et j'avais 24 ans.
1: C'était un peu l'idée, parce que voilà, je me souviens un jour dans une rencontre, justement, un monsieur d'un certain âge venait me parler, me reprocher de vouloir rallumer la guerre des sexes, enfin bon, bref, ritournelle habituelle, les féministes, des vieilles aigries qui détestent les hommes et qui veulent les castrer, bon, bref. Ce à quoi moi je réponds toujours que non, il y a des féministes, pas toutes, hein, mais il y a des féministes qui aiment les hommes, c'est mon cas, enfin un en particulier, mais quand même c'est déjà ça, qui est un homme féministe par ailleurs, ça existe aussi, il faut le dire. Manifestement ce monsieur avait besoin d'un petit peu d'éducation féministe, donc je lui ai conseillé ce petit ouvrage. Et il m'a répondu, parce qu'il savait que c'était pour les 15-25 ans, il m'a dit, mais j'ai bien plus de 25 ans. Je dis, non, mais en féminisme, c'est votre âge, quoi.
0: Très, très joli, très joli. Et bien justement, pour parler d'éducation féministe, alors en tant justement comme cis blanc, comment on peut concrètement soutenir au quotidien les idées féministes, être un véritable allié? Alors dans une des entrées de l'ouvrage, il y a justement ne pas être un faux allié. Comment on peut éviter justement d'être un faux allié et aller vers être une alliance qui soit intéressante? Surtout que la fin de l'ouvrage, dans la conclusion, c'est vers une alliance. Donc c'est vraiment dans se réinventer le monde, il y a cette idée d'alliance qui dépasse justement les ce homme-femme.
1: Juste avant d'en parler, je voudrais, puisque vous évoquez cette quatrième partie qui s'appelle « Réinventer le monde », je voudrais dire quelque chose de très important. J'évoquais tout à l'heure donc ces phases d'élargissement successif de la pensée des luttes féministes. Effectivement, la quatrième partie s'intéresse, et c'est la plus importante en volume, à toutes ces idées et ces courants que produisent les personnes LGBTQI. C'était important de leur faire autant de place parce que je considère, on est nombreux à le penser, que l'alternative féministe au monde hétéropatriarcal, elle existe, elle est mise en œuvre, elle est mise en pratique par les personnes queer, LGBTQI. Et qui donc sont des personnes qui sont en capacité aussi de littéralement réinventer, notamment la famille, réinventer la sexualité, réinventer la façon de relationner, sessionner. C'est elles qui pensent par exemple l'amitié comme une sphère

Et ça montre très exactement ce que je viens de dire. C'est-à-dire que je pense que toutes les personnes qui n'ont de cesse de s'attaquer aux droits de ces personnes le font parce qu'elles savent que c'est là que le socle est en train de trembler, de vaciller, voire de se fissurer. Donc il y a une grande importance féministe à tenir aussi et à défendre et à tenir ces combats LGBTQI, parce que c'est là que réside la possibilité d'un monde littéralement réinventé. Et donc le volume se termine en effet par une conclusion qui s'intitule « Vers un féminisme des alliances », point d'interrogation, qui a été écrit par la philosophe Marie Garraud, qui commence par dire une chose très importante, à savoir qu'avant de parler d'alliance avec notamment les hommes, rappelons l'importance et la préciosité de la non-mixité. Donc, quand on défend, comme moi, la possibilité d'une place pour les hommes dans le féminisme, on commence par dire que ça ne va pas contre la non-mixité, que la non-mixité est un outil féministe très important. Nous avons besoin de pouvoir nous retrouver en non-mixité, quelle qu'elle soit genrée ou d'orientation sexuelle ou de couleur de peau, pour pouvoir faire ce grand geste féministe qui est de mettre en partage les récits de soi, des récits très singuliers. Je crois que je n'ai pas terminé tout à l'heure sur la deuxième jambe épistémologique qui était la singularité. Eh bien, c'est ça précisément. C'est-à-dire que l'entrée en politique dans le féminisme, elle se fait toujours à partir de soi. Mais le grand geste féministe, c'est d'élever à la dignité politique, voire même à la dignité philosophique, ces récits de soi, ces expériences vécues très singulières, dans le moment de la mise en commun. Et donc, c'est la pratique du cercle, le cercle de conscientisation dans les années 70, qu'on retrouve aujourd'hui, les réseaux sociaux, notamment Instagram, c'est ça. C'est-à-dire qu'on a un compte Instagram féministe, c'est mettre en partage des récits de personnes singulières qui, en étant ensemble et en faisant corps, collectif, prennent conscience de partager une commune condition de discrimination, d'oppression, et peuvent alors prendre cette décision d'entrer en lutte féministe. Voilà, donc ça c'est posé. La non-mixité est un grand principe féministe auquel on ne doit jamais renoncer. Maintenant, il se trouve que dès les origines du féminisme, il y a eu des féministes pour dire que nous ne pouvions pas lutter sans les hommes, et ces féministes sont notamment les féministes noires. Et ces féministes africaines-américaines qui, justement, ont montré que dans leur combat féministe, que leur combat féministe était indissociable d'un combat antiraciste, et que dans ce combat antiraciste, la coalition, la lutte avec les hommes noirs était nécessaire. Et qu'on ne pouvait pas, comme le proposaient d'autres féministes, notamment au sein, par exemple, des féminismes lesbiens, il y a eu des propositions politiques qui sont intéressantes, hein, de séparatisme. Enfin, moi, je suis d'accord. Dire comment mieux se s'épargner les discriminations et les violences des hommes qu'en ne vivant pas avec eux. Enfin, il n'y a pas mieux sur le papier. Bon, après, c'est un plus compliqué parce que nous vivons dans des sociétés qui sont mixtes. Et que par ailleurs, dans ces sociétés mixtes, il y a des femmes qui vivent avec des hommes. Donc il faut bien penser cette vous êtes là, quoi, donc il faut... non, mais il faut qu'on en fasse quelque chose de façon féministe. Et donc, fort heureusement, il y a des hommes féministes et des penseurs féministes donc, qui sont cités dans la conclusion, notamment Francis Dupuy-Déry, qui est donc ce chercheur québécois qui est aujourd'hui un grand spécialiste des masculinismes, notamment, et puis aussi Léo Thiers-Vidal, qui ont proposé... Alors, Léo Thiers-Vidal, il a cette proposition que je trouve intéressante de dire qu'il dit « je suis pro-féministe ». Je ne peux pas dire « je suis féministe, je suis un homme », mais « je suis pro-féministe », donc ça peut être une façon... pertinente de se présenter comme féministe quand on est un homme. Et ce que ces hommes disent, et ce qu'il faut donc préciser tout de suite, c'est que nous sommes d'accord pour qu'il y ait des hommes dans le féminisme à certaines conditions. Et notamment des conditions, la première de toutes les conditions, c'est l'exigence d'une forme d'humilité. C'est-à-dire que quand on est un homme et qu'on veut prendre sa part dans le féminisme, il faut accepter d'abord d'être derrière. Alors être derrière... dans les cortèges, par exemple, mais être aussi derrière pour ce qui est de l'organisation, pour ce qui est de la pensée, juste accepter d'être derrière ou peut-être un peu à côté, mais ne pas repérer d'ailleurs ce grand privilège des hommes en tout temps et en tout lieu, qui est d'être

0: devant, toujours, eh bien de faire ce pas, cet acte d'humilité, d'être derrière ou à tout le moins sur le côté. Première condition. Deuxième condition, faire un effort d'auto-éducation, et j'insiste sur le auto-éducation. C'est-à-dire que ne pas attendre, comme un certain comédien, une feuille de route que lui donneraient les féministes pour pouvoir savoir comment avancer, et donc faire ce que vous avez fait, lire des livres. C'est toujours cette affiche dans les cortèges de manifs de 8 mars ou de 25 novembre que j'aime bien, de jeunes féministes qui disent oui, merci, tu m'offres des livres féministes à Noël, merci beaucoup, je préférais que tu les lises. C'est ça l'idée, c'est-à-dire en fait la deuxième exigence quand on est un homme et qu'on veut être féministe, c'est qu'on se renseigne, on comprend, on essaye de comprendre de quoi on parle quand on parle de patriarcat, quand on parle d'emprise, quand on parle de continuum des violences sexistes, etc. etc. Et c'est très facile, il y a tous les outils disponibles, et puis si on n'aime pas lire, il y a plein de podcasts, enfin il y a tout ce qu'il faut. Et une fois qu'on s'est renseigné, la troisième étape, c'est simplement de commencer par être un homme féministe dans sa propre vie personnelle et privée. Et se renseigner sur qu'est-ce que ça veut dire au quotidien que d'être un homme féministe et changer ses manières de faire dans la vie familiale, etc. Mais aussi dans l'espace public et dans la vie professionnelle. Et pour moi, le geste féministe par excellence quand on est un homme, et il est très difficile à faire, c'est d'oser, parce que manifestement vous avez du mal, ça vous fait peur, mais oser intervenir publiquement quand on entend un autre homme faire une remarque sexiste ou avoir un propos qui est évidemment anti-féministe. Et ce n'est pas du tout évident. Je vous disais que j'aime un homme féministe. Eh bien, son féminisme, il est né précisément du constat de cette difficulté qu'il avait justement à assumer publiquement des prises de parole vis-à-vis d'autres hommes qui soient des prises de parole féministes. Et un jour, il m'a raconté cette anecdote. Il revenait à la maison après avoir pris un café. Et il me raconte une scène très sexiste. À côté de lui, deux hommes sont en train de se moquer et de parler des seins de la serveuse qui leur sert les cafés. Et ils rigolent grassement. Et la jeune femme est évidemment très mal à l'aise. Et Laurent, puisqu'il s'appelle Laurent, rentre et me dit « Voilà, là, j'ai assisté ça, j'étais furieux, etc. Tu te rends compte ?» Et je regarde, je dis « Mais t'as rien dit ?» Depuis, il a fait trois documentaires féministes, comme quoi les prises de conscience. C'est tout l'enjeu. Et ces documentaires sont des documentaires qui portent sur la question, justement, de qu'est-ce que le féminisme fait aux hommes, ou pas. Et comment on peut penser cette question. Voilà. Et ça, c'est l'ultime étape. Mais ça, c'est pour les.
1: High level.
0: Voilà, high level. Ça, l'homme féministe qui produit des contenus féministes à destination des hommes, enfin, j'en connais qu'un en fait. je plaisante, il doit y en avoir d'autres, mais voilà. Donc en fait, c'est un processus et c'est pas facile et ça demande du travail. Mais ça sera, c'est toujours moins de travail que tout celui qu'assument les féministes qui doivent, en plus de tout ce qu'elles font, assumer elles donc cette tâche d'éducation de leur fils, de leur père, de leur frère, etc.
1: Et pour parler d'auto-éducation, il y a le planning familial aussi de l'Hérault qui met en place des clubs de discussion entre hommes, justement pour discuter, accompagné par une médiatrice, du quotidien, du sexisme, etc. Et donc je vous invite à regarder ce que fait le planning familial. Très bien, il y a eu censure. Non, j'allais dire, c'est très très intéressant le planning familial, ce qu'ils font, et il faut les soutenir, parce que vraiment, je sais qu'ils ont eu des difficultés financières, et ils font un travail formidable.
0: Et on peut faire des dons, ils ont mis en place, parce que les subventions publiques chutent drastiquement, et on peut mettre en place des dons ponctuels, c'est très important.
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0: presque autant de voyeurs que de femmes et d'hommes. 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
3: Températures avoisinent des 35 degrés à l'ombre et plus de 40 au soleil.
4: Le matin, c'est très agréable, hein, mais l'après-midi, c'est des fois un peu insupportable.
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8: Bonjour et bienvenue à tous et toutes dans Allume la science, l'émission qui vous branche chaque semaine sur l'actualité des laboratoires de l'Université de Montpellier et de ses partenaires. Humains, animaux, environnement, une seule santé, une seule planète. Voilà comment résumer en quelques mots l'approche intégrée One Health au cœur d'un grand sommet organisé à Lyon le 7 avril dernier. Alors, événement phare de la présidence française du G7, il a rassemblé des chefs d'État et de gouvernement, des organisations internationales, des scientifiques, des collectivités locales et des représentants de la société civile pour renforcer la capacité de nos systèmes de santé à faire face aux crises sanitaires et écologiques. En 2020, c'est bien une crise sanitaire, le Covid, qui nous rappelait brutalement à tous et toutes combien la santé des écosystèmes des animaux et des humains sont interdépendantes, qu'il s'agisse de la destruction des habitats sauvages qui force animaux et humains à se rapprocher, ou le réchauffement climatique qui favorise le développement d'insectes vecteurs dont nous préférerions, éviter de croiser le chemin. Nous partageons dans tous les

0: cas la même maison. Alors parmi ces charmantes bébêtes, il en est une qui ne trouve aucune grâce à nos yeux, peut-être parce qu'elle se nourrit littéralement de nous. C'est la tique. 8 pattes, une tête huisseuse, un corps gorgé de sang, pas très engageant. Et pourtant, ce n'est pas elle qu'il faut craindre, mais plutôt les bactéries et parasites qu'elle promène avec elle et peut à l'occasion nous transmettre. Et c'est bien pour cette raison que la tique fait l'objet d'une surveillance toute particulière. Notre invité ne nous dira pas le contraire, il est directeur de recherche au CNRS, au laboratoire MIVEGEC pour maladies infectieuses et vecteurs, écologie, génétique, évolution et contrôle, c'est un peu long. Il signe dans One Health une revue narrative pour présenter les principales applications du séquençage haut débit dans la surveillance vectorielle, l'épidémiologie et le diagnostic microbiologique des maladies transmises par la tique, dans le cadre d'une approche, une seule santé. Je reprends ma respiration. Olivier Duron, bonjour.
1: Bonjour et merci pour cette belle introduction.
0: Et bienvenue dans Allume la science. Elle n'a que 2 pattes, ce qui la rend beaucoup plus sympathique que la tique. À mes côtés pour mener cette interview, Aline Perriot.
2: Bonjour Lucie, bonjour tout le monde.
0: En deuxième partie d'émission, nous retournons au CIRAD sur la plateforme de technologie alimentaire du laboratoire Calisud pour visiter cette fois le laboratoire de mesures physiques, rhéologiques et textures des aliments. Allume la science, vous avez le programme, c'est parti.
3: Chargement de l'engin terminé. Nous sommes à 0 moins 60 secondes. 59, 58, 57, 56, 55.
0: Alors Olivier Duron, je vous ai posé avant l'émission une question toute bête. Je vous ai demandé, c'est quoi comme genre d'insecte la tique ? C'est pas un insecte.
1: Eh ben oui, pas de chance. Eh oui. Mais l'erreur est commune, hein. C'est un arachnide en fait, puisque les tiques ont 8 pattes, tout comme les araignées ou les scorpions. Donc ils sont beaucoup plus proches de ces animaux-là que des moustiques ou des mouches.
0: Alors on la connaît assez mal, cette petite bestiole. Est-ce que vous pouvez nous parler des différents stades ? Il en existe 3 ?
1: Il en existe 3, alors c'est un petit peu plus complexe que ça, puisqu'il y a 2 grandes familles de tiques, mais pour la famille de tiques la plus connue, celle des tiques dures, en effet on va retrouver 3 stades différents, donc la larve, la nymphe et l'adulte, donc du plus petit au plus gros, et à chaque stade la tique va se nourrir une seule fois. Donc une tique pendant tout son cycle de vie, en tout cas pour les tiques dures, ne va se nourrir et s'hydrater que 3 fois. Dans sa vie. Et ça peut être étalé sur de 1 à 5 ans.
0: Ça relativise le côté un peu vampire, je trouve.
1: Ça le relativise beaucoup. Par contre, elle peut manger beaucoup, beaucoup. Une femelle en fin de cycle peut multiplier son poids par presque 100.
0: Alors, vous parliez de certaines espèces. Il en existe beaucoup des espèces de tiques ?
1: Alors, à ce jour, il y a 900 espèces décrites. Il y en a sans doute un petit peu plus que ça. Peut-être 100, 200, 300 de plus que ça. Mais il y en a très peu qui, in fine, vont piquer l'humain. Beaucoup de ces tiques sont en fait très spécialisées sur les animaux sur lesquels elles vont se nourrir. Et il y a certaines espèces de tiques qui vont piquer que les amphibiens ou les reptiles, d'autres que les passereaux, d'autres...
0: Que les pigeons, on en a parlé après.
1: Si vous allez en Guyane, il y en a qui ne piquent que des paresseux ou d'autres qui ne piquent que des capybaras. Vous savez, ces gros rongeurs de 50 kilos, vous avez des tiques qui peuvent être très spécialisées. Et inversement, et c'est celle-là qui nous intéresse, dans un cadre un peu plus épidémiologique, vous avez des espèces généralistes qui peuvent piquer un petit peu tout ce qui se passe à partir du moment que c'est un vertébré terrestre.
2: Et alors, parmi les vertébrés terrestres qu'elle peut piquer, bah, il y a aussi l'être humain.
1: Justement.
2: Et si on les connaît un peu mieux, c'est justement parce qu'elles peuvent parfois transmettre des maladies. Est-ce que vous pouvez nous donner quelques exemples de ces maladies qui peuvent être transmises par les tiques ?
1: Alors, la plus connue dans l'hémisphère nord, c'est bien sûr la maladie de Lyme. Alors, la maladie de Lyme, en fait, c'est causée par une bactérie qui s'appelle Borrelia. Borrelia burgdorferi. Mais les tiques peuvent transmettre également des virus, notamment des virus d'encéphalite ou responsables de fièvre hémorragique, mais également des protozoaires. Les éleveurs de chevaux connaissent bien les pyroplasmoses. On peut trouver aussi chez les chiens. C'est assez dangereux pour ces animaux-là. Ce sont des protozoaires, donc des petits organismes unicellulaires transmis par les tiques. Et c'est un petit peu moins connu, mais les tiques peuvent également transmettre des filaires. Donc, ce sont des petits vers parasites qui vivent dans les systèmes sanguins. Ça concerne la faune sauvage, parfois les animaux domestiques, mais pas l'humain. Vous avez donc toute une palette.
2: Pardon, et justement, dans toute cette palette, est-ce que vous pouvez nous expliquer rapidement le mécanisme par lequel les tiques peuvent nous transmettre éventuellement ces maladies ?
1: Dans l'écrasante majorité des cas, la transmission se fait par morsure. C'est-à-dire quand la tique va se fixer sur son hôte, qu'il soit humain ou animal, et qu'il va commencer à injecter sa salive. Et dans cette salive, vous pouvez retrouver des pathogènes transmis par les tiques.
2: Et vous qualifiez les êtres humains d'hôtes accidentels dans ces cas-là. On n'est pas prévu dans le cycle de la tique.
1: En effet, les maladies atiques vont rentrer dans la catégorie des maladies zoonotiques, c'est-à-dire des maladies qui vont passer de l'humain à l'animal. En fait, ce qu'il faut voir, c'est que les pathogènes transmis par les tiques ont un cycle naturel qui va s'opérer entre soit des animaux domestiques ou des animaux sauvages et les tiques. C'est le cas de la bactérie responsable de la maladie de Lyme. Le cycle naturel va s'opérer entre des micro-rongeurs forestiers, pardon, donc des mulots, des campagnols et les tiques. Par contre, si l'humain vient à être infecté par cette bactérie, c'est qu'en fait, il aurait été mordu par une tique qui, auparavant, s'était nourrie sur un campagnol ou un mulot infecté.
0: Alors, on a parlé de l'approche One Health en introduction. Est-ce que vous pouvez nous dire, vous dites dans votre publication que les maladies transmises par la tique sont un très bon exemple de la pertinence de cette approche.
1: Oui.
0: Pour quelles raisons ?
1: Tout à fait.
0: Vous l'avez un peu expliqué tout de suite.
1: Alors cette approche One Health, une seule santé, repose en fait sur un triptyque hein, qui va être la santé de l'humain, la santé des animaux et la santé de l'environnement. Et si vous perturbez un seul de ces trois compartiments, bien vous pouvez jouer sur ce qui va se passer dans les deux autres compartiments. Et le cas des maladies atiques s'y prête particulièrement bien, puisque le cycle naturel en fait de ces maladies atiques, de ces pathogènes, va se passer dans le compartiment sauvage. Donc si par exemple vous venez à perturber un environnement forestier, par exemple en détruisant les populations de renards, vous pouvez augmenter, avoir comme effet négatif l'année suivante une augmentation des populations de campagnols ou de mulots, et de facto une circulation plus grande des pathogènes responsables de la maladie de Lyme dans les populations de rongeurs et les populations de tiques, et du coup un risque plus grand pour la population humaine.
0: Ça rendrait le renard beaucoup plus sympathique si on expliquait que... Ça amplifie l'éthique quand même. Pardon.
2: La prévention par le renard, ouais. On pourra. Alors votre publication, on va rentrer un petit peu dans la méthodologie parce qu'elle s'intéresse au séquençage à haut débit dans la surveillance des maladies transmises par l'éthique. Déjà, est-ce que vous pouvez nous expliquer en quelques mots en quoi ça consiste ce séquençage à haut débit ?
1: C'est quelque chose d'assez simple et dans l'idée, mais très complexe dans la réalisation. Concrètement, il consiste à prendre un échantillon biologique. Ça peut être un prélèvement humain, un prélèvement sanguin, une biopsie ou alors une tique en entier, et à récupérer toute l'information génétique qui est contenue dans ce prélèvement. Donc typiquement, si vous prenez une tique et que vous faites du séquençage au débit sur cette tique, vous allez récupérer l'ADN, ce matériel génétique, vous allez séquencer en très grande quantité le génome de la tique, le génome de tous les microbes qui sont associés à cette tique et éventuellement même les restes de repas sanguins de l'hôte sur lequel la tique se sera nourrie auparavant.
0: Alors, donc, vous venez de l'introduire, le séquençage, on s'en sert pour analyser donc, le microbiote des tiques. Qu'est-ce qu'on cherche exactement ? Ce n'est pas l'ADN de la tique, mais c'est tous ces ADN en fait, qui sont contenus dans la tique.
1: Tous ces ADN, ça va dépendre de la question biologique. Si vous vous basez sur si votre question est sur les risques infectieux, là, en effet, vous allez rechercher à caractériser tous les microbes présents chez les tiques. En fait, ce qu'il faut savoir, c'est que les tiques, en effet, vont transmettre des agents pathogènes, mais les tiques ont aussi leurs microbes à eux. Les humains ont leur microbiote à eux, bah, les tiques ont aussi leur microbiote à eux, sachant même que les tiques vivent en fait en symbiose avec des bactéries qui leur sont nécessaires à leur survie. Les tiques sont des hématophages stricts, elles se nourrissent que de sang, et elles sont exposées à des carences nutritionnelles. C'est un grand classique dans le vivant, hein, les animaux qui sont ultra spécialisés vont être exposés à des carences nutritionnelles, et vont avoir en général des interactions très pointues avec des microbes qui vont leur donner les éléments nutritionnels manquants, ici ce sont des vitamines B. Donc quand vous regardez le microbiote présent chez une tique, et bien vous avez ces bactéries-là qui sont ultra dominantes. Et ça a peut-être été une des révolutions du séquençage au débit, c'était de montrer que dans le corps d'une tique, ben en fait, ok, vous avez ces microbes pathogènes, mais en fait ils représentent une infime partie de la diversité ou de l'abondance même de ces bactéries. Donc ça a permis de relativiser un petit peu ce risque infectieux. Et puis en plus, en analysant ces microbes un petit peu plus loin, on s'est rendu compte que des bactéries qu'on pensait être pathogènes, en fait, ne l'étaient pas du tout. Parce que juste en regardant le génome, on s'est rendu compte qu'elles n'avaient pas les bons systèmes de sécrétion, pas les bons gènes impliqués dans les interactions avec les cellules de vertébrés, et qu'en fait, elles étaient extrêmement spécialisées sur les tiques et ne passaient jamais sur l'humain, ce qu'on a pu vérifier par la suite.
0: Mais on imagine que ça fait beaucoup de monde tout ça dans un même échantillon. Comment on arrive à séparer tout ce monde-là et à redonner à chaque personne ce qui lui revient ?
1: Et voilà. Et oui, ça c'est un des gros travaux. C'est là où je disais que c'est assez complexe puisque ça fait appel à énormément de bioinformatique. et beaucoup de temps passé derrière un écran connecté à des clusters de calcul. Donc en gros, quand vous faites de la métagénomique, vous récupérez une quantité absolument astronomique de données, et il faut analyser ça. Et ça, c'est impossible à l'échelle humaine, vous ne pouvez pas faire ça avec un tableur Excel. Donc vous êtes obligé de passer par des approches bioinformatiques assez lourdes, ça prend des jours, des semaines, ça dépend un petit peu de la question que vous avez, du matériel que vous avez, et avec toutes ces infos que vous avez, c'est de l'information génétique. Et en fait, chaque organisme a sa propre signature génétique. Donc, dans toutes ces informations que vous avez des procédures qui vous permettent de dire « Ah ben ça, c'est de l'ADN humain, ça, c'est de l'ADN de tique, ça, c'est de l'ADN de bactéries, et on peut même aller plus loin, quel type de bactéries, etc. »
2: Et alors, dans les méthodes de séquençage que vous citez dans la publication, il y en a plusieurs, notamment le séquençage métagénomique shotgun ou le séquençage basé sur l'amplification. Est-ce que vous pouvez nous expliquer en quoi ça consiste et quels sont les intérêts respectifs de chacune de ces deux méthodes ?
1: Voilà, là, ça va vraiment dépendre de la question biologique que vous vous posez. On va peut-être commencer par la méthode sur l'ADN amplifié. C'est celle qui est utilisée dans les études de microbiote. Que ce soit microbiote humain, animal, de la plante, du sol, de ce que vous voulez. C'est une méthode qui consiste à partir d'un échantillon biologique à amplifier à une très grande quantité un gène cible. Et là, quand on fait du microbiote bactérien, par exemple, on veut connaître toute la diversité bactérienne présente dans l'échantillon biologique. Donc vous allez cibler un gène conservé chez les bactéries, que toutes les bactéries vont avoir, vous allez l'amplifier en très grande quantité et vous allez le séquencer. Et vous allez avoir une approche semi-quantitative ici, parce que vous allez avoir ce gène en très grand nombre de copies que vous allez assigner à différents types de bactéries. Donc vous aurez non seulement la liste exhaustive de toutes les bactéries présentes dans l'échantillon, avec une approche un petit peu semi-quantitative, puisque vous allez vous rendre compte que certaines variants du gène qui correspondent à certaines bactéries sont massivement présentes, d'autres un peu plus rarement. Donc c'est pas purement quantitatif parce qu'il y a des biais dans les méthodes d'analyse, mais c'est quand même une indication aussi des bactéries les plus abondantes dans le jeu de données. Ça, c'est l'approche par gène amplifié. Et vous avez l'approche par séquençage complet, où là, vous prenez tout l'échantillon biologique et vous récupérez toute l'information génétique dans l'échantillon biologique. Donc si c'est une tique, eh bien, vous allez avoir, comme on disait tout à l'heure, hein, l'ADN de la tique, l'ADN qui correspond au sang qui reste dans la tique, et tous les microbes. Comme ça, on a pu retrouver du sang soit de goéland ou même du sang de panthère dans certains échantillons, puisque les tiques avant c'était nourri sur des animaux comme ça.
2: Alors justement, on parle d'échantillons, on peut étudier soit faire du séquençage sur la tique en entier, mais on peut aussi cibler différents organes de la tique. Dans les publications, on parle de disséquer ses glandes salivaires ou ses ovaires. À quoi ça sert d'aller cibler précisément ces organes-là plutôt que d'étudier la tique en entier ?
1: Là, ça permet d'être plus précis, puisque la tique, on voit souvent ça comme une seringue qui va injecter des micro-organismes. C'est un peu plus complexe que ça, parce que c'est un être vivant, comme vous, comme moi, hein, comme vos chiens et chats. Et il est à l'intérieur, il y a différents organes. Et ces organes ont différentes fonctions, et les microbes savent très bien utiliser ces différentes fonctions à leur propre fin. Et les agents infectieux, qui vont être transmis par les tiques, vont avoir un tropisme particulier pour les glandes salivaires, puisqu'ils vont être injectés en même temps que la salive. Donc à un moment ou à un autre, la plupart des agents infectieux vont se retrouver soit dans l'estomac de la tique, soit dans les glandes salivaires, et vont être injectés là. En revanche, dans les ovaires de tique, donc vraiment l'organe impliqué dans la reproduction des femelles, on va plutôt retrouver les bactéries symbiotiques, dont je parlais tout à l'heure, puisque c'est des bactéries dont la tique a besoin, et elles vont transmettre à leurs descendants ces bactéries, ce qui fait que les bébés tiques, les larves de tique, dès la naissance vont avoir ces bactéries symbiotiques qui vont leur donner leur vitamine B.
0: C'est le bébé tique m'a un peu... c'est un truc mignon et un truc dégueu à côté.
1: L'arbre de tique, n'ayez aucune pitié.
0: Donc là, on vient de parler d'identification avec le séquençage, mais on peut aussi s'en servir pour faire du diagnostic.
1: Oui.
0: Alors, comment ça marche ?
1: C'est une très bonne question. Et là, en effet, on touche un petit peu à la limite des pratiques qui existent aujourd'hui dans les tests diagnostiques. Puisque en général, les laboratoires biomédicaux ou les hôpitaux ont des très bons tests diagnostiques. Ils utilisent ce qu'on appelle des gold standards pour cibler telle bactérie, tel virus, voire même tel variant du virus ou telle souche de tel virus. Ce sont des outils extrêmement puissants qui permettent d'avoir un diagnostic très fiable, et c'est ça qui est important en médecine, avoir un diagnostic fiable. Mais par contre, ils vont être très mauvais pour détecter des nouveaux variants ou des agents infectieux inconnus. Et c'est là où va intervenir le séquençage au débit, parce que en effet, à partir d'un échantillon biologique, eh ben, on a accès à toute l'information génétique qui est à l'intérieur. Donc s'il y a un agent infectieux qui n'est pas connu, eh ben, on va le trouver dedans. Et on se rendra vite compte qu'il n'est pas connu. Je peux peut-être citer le cas d'un exemple comme ça, parce qu'il y a des maladies qui sont découvertes comme ça. Et il y a quelques années, en Guyane, on a découvert une maladie attique qui s'appelle l'anaplasmose de Sparwin. Pour l'instant, il y a un seul cas au monde, mais on est assez content d'avoir pu aider cette personne-là. C'était quelqu'un qui vivait au fond de la forêt en Guyane, dans un environnement assez isolé, qui était malade, qui s'est retrouvé hospitalisé à l'hôpital de Cayenne, et à l'hôpital de Cayenne, tous les tests diagnostiques utilisés au service d'infectiologie sont ressortis négatifs ou avec des résultats ambigus. À défaut, ils lui ont donné de l'antibiotique. Par chance, la personne s'est rétablie, mais il n'avait pas de diagnostic. La personne est sortie et est repartie chez lui, et on a eu accès à ces échantillons, à ces prélèvements sanguins quelques jours seulement après la sortie de l'hôpital, et on a pu identifier une bactérie, une nouvelle espèce de bactérie qui appartenait à un genre bien connu transmis par les tiques, le genre des anaplasma, mais c'était une espèce bactérienne complètement inconnue qui était proche d'une bactérie qu'on avait déjà trouvée chez des paresseux, mais pas tout à fait la même. Et en fait, on a pu diagnostiquer en effet que ce patient, pas de chance pour lui, avait eu un agent infectieux inconnu pour la science à ce moment-là. Et donc une maladie qui, en effet, ne pouvait pas être détectée dans un service hospitalier avec les tests classiques.
0: Et vous parliez tout à l'heure du coût, donc du séquençage au débit. Donc ça veut dire qu'on s'en sert uniquement quand on n'arrive pas à trouver l'origine de symptômes, ou alors même comme ça reste compliqué de se servir du séquençage. C'est pas très développé, j'imagine, si ?
1: Alors, c'est très développé dans les laboratoires de recherche. Si vous êtes dans des laboratoires qui travaillent sur des questions d'écologie microbienne, la question ne se pose même pas, on ne peut pas faire sans.
0: Voilà. Et mais comment vous allez avoir connaissance du cas ? Là, par exemple, en Guyane, oui. Comment vous avez eu connaissance de ce cas ?
1: Alors, j'ai la chance de travailler dans un très bon laboratoire qui travaille vraiment sur ces questions-là, sur les agents infectieux, leur mode de transmission ou l'évolution des maladies en général. Et j'ai une formation en biologie évolutive et je m'intéresse vraiment à l'évolution des interactions entre les organismes. Et en fait, dans le cadre d'un gros programme en Guyane, on s'est intéressé un peu à toute la diversité des microbes qui étaient présentes chez les tiques en Guyane, à la fois bactéries symbiotiques, mais également les bactéries pathogènes. Et assez vite, quand on a commencé à identifier les bactéries pathogènes chez les tiques de Guyane, qui est quand même un environnement très particulier, hein, c'est à 97% recouvert de forêt, c'est assez préservé, il y a énormément de faune sauvage, hein, près de 400 espèces de mammifères et 700 espèces d'oiseaux. Et on s'est rendu compte qu'il y avait une diversité d'agents pathogènes chez les tiques qu'on ne connaissait pas, très différente de ce qu'on pourrait trouver en France métropolitaine. Et naturellement, on s'est intéressé à la faune sauvage et aux humains qui vivaient en forêt, et c'est là où on a récupéré ces prélèvements et on a découvert ça. Mais quelque part, j'ai envie de dire, c'était purement par hasard, le diagnostic de cette maladie-là. Mais maintenant, c'est des choses qui commencent à être répandues dans les hôpitaux, notamment pour les détections de virus. On passe beaucoup par ça maintenant, de plus en plus. Mais ce n'est pas non plus une généralité dans les laboratoires biomédicaux.
2: Alors là, on parle d'agents pathogènes, mais quand on fait du séquençage, vous allez trouver des tas de micro-organismes dans la tique qui, eux, ne le sont pas nécessairement. Oui. Est-ce que vous avez un moyen, vous, avec ces techniques de séquençage, d'arriver à déterminer tel agent potentiellement va être pathogène et celui-là ne le sera pas ?
1: Oui. Oui, non, ça c'est une très bonne question, et c'est une question à laquelle on est toujours confronté chez les tiques. Et en fait, il y a un très gros biais déjà suivant les laboratoires qui analysent ces données-là, parce que beaucoup de laboratoires qui travaillent sur les tiques ont des approches médicales ou vétérinaires. Et en général, on s'est rendu compte de ça ces dernières années, il y a un très fort a priori sur « Ah ben, un microbe chez une tique, c'est forcément pathogène ». Ça, c'était très vrai il y a 20 ans, ça a commencé à changer il y a 10 ans, et maintenant ça a bien percolé. Quand on trouve des microbes chez les tiques, ils ne sont pas pathogènes. Donc moi, je suis dans un laboratoire qui s'intéresse aussi à des questions d'écologie et d'évolution, et on s'est vite rendu compte que beaucoup de ces bactéries, en effet, n'étaient pas infectieuses et ne présentaient pas un risque infectieux. Pourtant, la formation est intéressante, parce que vous regardez des microbes chez les tiques, c'est quand même bien de savoir que tous ces microbes-là, ben, il y en a beaucoup, en fait, vous n'avez pas à vous en soucier, ils ne sont pas infectieux pour vous. Et comment on peut faire la différence ? Vous pouvez faire des expériences au laboratoire, voir si ces bactéries sont capables d'infecter des cellules de vertébrés ou des animaux directement. Mais par des approches par génomique, vous pouvez reconstruire les génomes de ces bactéries et vous pouvez regarder ce qu'ils contiennent. Et les bactéries, par exemple, qui sont symbiotiques chez les tiques, elles appartiennent à un genre à plusieurs genres de bactéries qui sont connues pour contenir aussi des bactéries très pathogènes pour les vertébrés. Et on s'est rendu compte qu'en fait, en comparant leur génome, on fait très facilement la différence. Les bactéries et les formes pathogènes de vertébrés, elles ont des très gros génomes avec des systèmes de sécrétion, des gènes impliqués dans la virulence, des choses très spécifiques pour infecter des cellules de vertébrés. En revanche, les formes symbiotiques chez les tiques, elles ont des génomes 3-4 fois plus petits parfois, et elles ont perdu tous ces gènes-là. Ils n'y sont pas. Donc c'est assez facile sur les génomes de faire la différence. Et on peut avoir une approche qui a un proxy, qui n'est pas parfaite, qui est de faire la phylogénie. C'est-à-dire qu'on peut faire la phylogénie, retracer l'histoire évolutive de ces bactéries, ou de ces virus, ou de ces microbes, en général, et voir à quelles branches ils appartiennent. Parce que très clairement, il y a des branches pathogènes et puis des branches non pathogènes. Donc c'est un proxy, parce que c'est pas fiable à 100%. Dans une branche pathogène peuvent émerger des bactéries non pathogènes, et dans une branche de bactéries non pathogènes peut émerger une souche virulente. Mais c'est quand même un bon proxy pour faire le distinguo entre les formes pathogènes, on va dire d'intérêt médical ou vétérinaire, et les formes non pathogènes.
0: Et ces génomes, ils vous donnent aussi des indices de virulence, c'est-à-dire la dangerosité, en gros.
1: Voilà, oui, si. Et évidemment, donc si, par exemple, tout à l'heure, je parlais de cette bactérie, Anaplasma, qu'on a découvert chez l'humain, il y a tout un ensemble de gènes associés à la virulence de ces bactéries. Et on les retrouve avec parfois des variations, parce que chaque espèce bactérienne va avoir ses propres variations qui vont lui être spécifiques. Mais on va retrouver des schémas moléculaires, des assemblages de gènes, des combinaisons, des systèmes de sécrétion qui vont être typiquement associés avec la virulence.
2: Et une des limites que vous pointez également dans la publication sur cette étude, c'est la variabilité des résultats qui est liée au fait qu'il n'y a pas de protocole standardisé avec le séquençage. Alors, si c'est le cas, est-ce que c'est quelque chose qui pourrait être fait, standardiser les protocoles pour pouvoir utiliser davantage le séquençage dans l'étude des maladies atiques ?
1: Oui, alors cette histoire de variation des protocoles, elle est en train de se régler quelque part parce que les pratiques sont en train de s'harmoniser. Ce qu'il faut voir, c'est que ça vient, c'est des approches qui viennent de recherches fondamentales, au début des recherches sur les microbiotes, etc. Donc ça vient vraiment des laboratoires de recherche. Et chaque laboratoire avait un petit peu sa propre recherche, comme quand ça a émergé. Et puis petit à petit, les méthodes tendent à converger. C'est-à-dire que ça fonctionne beaucoup par des modes essais-erreurs. Qu'est-ce qui marche le mieux? Qu'est-ce qui est le moins cher? Qu'est-ce qui est le plus efficace? Donc les standards et les pratiques tendent à converger vers des choses qui sont devenues maintenant aujourd'hui extrêmement répétables et extrêmement fiables.
0: Merci beaucoup Olivier Durand pour toutes ces informations. Voilà, on aura retenu que le danger avec l'éthique, c'est pas automatique. Je cherchais un moyen de le replacer. et on passe maintenant à notre séquence reportage, Aline, pardon.
2: Oui, tout à fait Lucie. Alors pour ce deuxième reportage sur la plateforme de technologie alimentaire du laboratoire Calisud, nous suivons Romain Domingo. Il est responsable du laboratoire de mesures physiques, rhéologiques et textures des aliments, et il va nous expliquer toutes les mesures qu'il met en œuvre. Par exemple, sur du pain, de la granulométrie de la farine, en passant par la viscosité des pâtons jusqu'à la texture de vos tartines.
4: Oui, bah alors moi c'est Romain Domingo, je suis technicien à l'UMR Calisud. Donc je travaille dans le laboratoire de mesures physiques, rhéologiques et textures des aliments. Alors la rhéologie c'est quoi? Ben, en gros c'est un peu tout ce qui est la mesure physique d'un aliment, étudier sa viscoélasticité, l'écoulement d'un aliment. Alors moi je parle des aliments parce que je travaille du coup à l'UMR Calisud et on travaille du coup dans l'agroalimentaire, mais ça peut être la physique d'absolument n'importe quelle matière. Ça peut être la physique d'un plastique, d'un caoutchouc, mais voilà, comme je disais, nous ça peut être voilà, étudier l'écoulement d'un jus, voir s'il est plus liquide, plus visqueux notamment, ou d'un aliment plus solide. Voilà. Alors il y a différents matériels. On a tout ce qui est rhéomètre. Donc le rhéomètre, voilà, c'est vraiment pour étudier la viscoélasticité d'un produit.
2: On peut aller le voir de plus près, ce rhéomètre.
4: Donc le voilà. Alors ça, c'est le rhéomètre. Avec ce rhéomètre, comme je le disais, on mesure la viscoélasticité d'un jus, d'une pâte, d'un pâton. Voilà. On peut aussi simuler entre guillemets des cuissons. Donc voilà, si on veut étudier la physique d'un produit au cours d'une transformation, d'un procédé. Donc imaginons, on veut faire cuire du pain. Ben, on va partir du pâton qu'on va préparer nous, on va le poser sur cette plaque-là, et lui, le rhéomètre, ben, il va monter en température pour simuler la cuisson du pain dans le four, et en même temps, ben, nous, on va pouvoir tirer des paramètres rhéologiques, donc le côté visqueux, le côté plutôt liquide du produit du pâton, voilà, et voir sa transformation au cours de la cuisson.
2: Et pourquoi c'est important de connaître la viscosité de ces aliments?
4: Alors pourquoi c'est important? C'est parce qu'en fait, en fonction des matrices qu'on utilise, ben, le produit va réagir de manière différente. Nous, on est là aussi pour donner des solutions à certaines entreprises dans leur formulation. Donc voilà, s'ils nous disent, voilà, nous, on travaille avec ce type d'aliment, cette quantité, etc., on va pouvoir nous caractériser la qualité de leur produit, d'accord ? Et derrière, leur donner des, on va dire, des conseils en disant, ben voilà, peut-être que si vous ajoutez un peu plus de ça et un peu moins de ça, la physique va réagir de manière différente et vous aurez quelque chose de peut-être plus souple, plus facile à manger, ou alors même, on peut aussi travailler sur le procédé en lui-même, en leur disant, ben voilà, la cuisson, peut-être qu'il faut moins la pousser, ou alors il faut peut-être faire une fermentation plus longue sur le pain. Voilà. Ce qui serait intéressant, c'est aussi d'analyser ce qu'on a au tout début, la matière première, qui est en fait la farine. Donc pour cela, on a ce qu'on appelle un granulomètre laser. Alors, c'est important de contrôler la granulométrie de notre matière première, parce qu'en fonction de sa granulométrie, l'hydratation, si on parle du pain, sera un peu différente. Avec des grosses particules ou avec des plus petites particules, on va devoir ajouter plus ou moins d'eau, et la physique de l'aliment va être différente, en fait. Voilà. Donc on utilise ce granulomètre laser, qui lui va analyser, comme son nom l'indique, la taille de particules de nos farines, de nos poudres. Alors c'est un système par laser, par diffraction de la lumière tout simplement. Donc en gros, on a deux lasers qui sont à l'intérieur de ce granulomètre qui vont du coup impacter directement la particule, et ce laser va donc être diffracté et détecté par les 63 ou 64, je ne sais plus, détecteurs qui sont autour. Et en fonction de l'angle de diffraction, lui, par une transformation, on va dire informatique, etc., dans le logiciel, va pouvoir nous donner la taille de particules. En tout cas, la répartition granulométrique de taille de particules de notre farine, de notre produit. Voilà. Et là aussi, pardon. Et là aussi, du coup, en faisant cette analyse-là, on peut donner des conseils aux producteurs de farine, notamment, en leur disant, voilà, si vous utilisez ce type de broyeur, potentiellement, vous pouvez avoir ce type de granulométrie, vous pouvez faire ce type de produit après à la transformation. Voilà.
2: Donc là, on part de la farine, après on a fini sur le pain, et au milieu, qu'est-ce qu'on a ?
4: Alors, là, c'était plutôt le bâton, et à la fin, on a le pain. Donc une fois qu'on a fini la cuisson, on va utiliser tout ce qui est texturométrie, donc le texturomètre qui est juste là. Enfin, on en a plusieurs.
2: C'est voilà. Lui, d'accord.
4: Donc ça, c'est le texturomètre. Donc on peut imaginer qu'on a un morceau de pain juste ici. Et lui, le texturomètre, qu'est-ce qu'il va faire ? Il va faire en fait une compression. Alors il peut faire plusieurs choses, hein. C'est un instrument qui est très très, qu'on peut utiliser de différentes manières. On peut l'utiliser pour mesurer une extension de pâte, ou alors, comme je vais vous le présenter là, la dureté d'une croûte. Donc voilà, le texturomètre sert à ça, c'est une fois que le produit est terminé, on va voir, après tous les procédés qu'on a pu faire, quelle est du coup la qualité de notre produit à la fin. Mais nous, on a vraiment vocation à faire de la recherche, et surtout en association avec des partenaires des pays du Sud, donc des partenaires étrangers. Et pour développer par exemple un protocole sur le texturomètre, on est beaucoup en fait en association, en collaboration avec ces partenaires par le biais de projets. Et en gros, nous, quand on développe du coup un protocole, soit on s'appuie sur des publications déjà existantes, soit on s'appuie sur des normes qui existent aussi. Mais quand c'est des produits du Sud, donc racines type manioc ou igname, tubercule, etc., ces normes, elles n'existent pas ou voire jamais, en fait. Donc, en gros, ce qu'on fait, c'est qu'on collabore avec eux. Eux, ils ont du coup le savoir-faire de la transformation du produit. Ils ont le produit sur place. Et nous, on a le savoir-faire avec tout ce qui est instrumentation, etc.
0: Allume la science, c'est fini pour aujourd'hui. Un grand merci à Alice Rollet pour la réalisation de cette émission. On se retrouve la semaine prochaine. Et d'ici là, restez branchés.
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9: Bonjour à toutes et à tous et bienvenue dans Ici l'ombre, votre rendez-vous estival sur Divergence de 17 à 18h et en rediffusion le lendemain de midi à 13h. Au programme aujourd'hui, vous retrouverez un reportage réalisé par les élèves de seconde à la station méditerranéenne de l'environnement littoral le 7. Alain Doudiès recevra ensuite Vincent Nouriga pour nous parler du festival de la tomate qui se tiendra le 6 septembre prochain à Clapiers. On recevra ensuite Stéphane Krasniewski pour nous parler du festival Les Suds à Arles qui ont débuté ce lundi 13 juillet et on terminera avec un nouvel épisode de l'UMLU proposé par l'Université de Montpellier. Mais tout de suite on commence avec un reportage

0: Réalisé par les élèves de seconde à la station méditerranéenne de l'environnement littoral de Sète. Et aujourd'hui, c'est Yanis qui nous parle de biologie marine.
1: Bonjour, nous sommes Mila, Yanis, Juliette et Raphaël. En juin, nous avons réalisé notre stage de seconde à la station méditerranéenne de l'environnement littoral de Sète. Ce stage, proposé par l'OREM, Observatoire de recherche montpelliérain de l'environnement, nous a permis de rencontrer des astronomes, un biologiste marin, un écologue et un hydrochimiste. Dans ce podcast, nous vous proposons de découvrir leurs travaux. Salut, moi c'est Yanis et j'ai rencontré Valentin Kempf, assistant ingénieur en biologie marine, grâce à qui j'ai compris pourquoi il vaut mieux éviter de croiser la route d'une huître de l'étanto certains dimanches. L'étanto, ou le bassin, comme disent certains, c'est une lagune d'eau saumâtre de 7500 hectares de superficie bordant Sète. Il bénéficie d'une biodiversité particulière et riche, parce que l'huître, c'est quand même un luxe. L'huître se nourrit de plancton, mais le plancton, c'est quoi ?
2: Le phytoplancton est très important pour le milieu marin, car c'est la base de la chaîne alimentaire. Le phytoplancton sert à nourrir le zooplancton, qui lui-même va servir à nourrir les poissons de manière générale.
1: Le plancton, dans un étang, comme dans la mer, c'est un peu la base de la chaîne alimentaire, pour tout le monde. Pour chasser ce plancton, le bivalve ne peut compter ni sur ses jambes, ni sur un arc ou un fusil, alors elle filtre. Mais comme son nom l'indique, d'eau est un bassin, et un bassin c'est fermé. Donc parfois, ça macère. Les bactéries se développent, ce qui rend malade notre huître, et vous aussi. Heureusement pour elle, et pour nous, la majeure partie du temps, tout se passe bien. Et l'huître va pouvoir choisir parmi toute une carte de plancton, comme nous l'explique Valentin.
2: Suite à nos prélèvements dans la lagune de Thau, on a pu observer plusieurs espèces, notamment du phytoplancton, du zooplancton. Donc on a pu voir la diversité qui était déjà établie au sein des l'étang de Thau, donc avec plusieurs sortes de phytoplancton, des diatomées, donc qui forment une carapace siliceuse, des kétocéros avec une carapace un petit peu plus calcaire. Quand on est parti sur le zooplancton, on a pu voir des larves de crustacés, comme des décapodes, mais également des plus petits au stade adulte, qui s'appelaient des copépodes.
1: Et d'ailleurs, dans le bassin de Thau, il n'y a pas que les huîtres comme organismes filtreurs qui se nourrissent de plancton. Valentin nous a fait observer d'autres organismes de l'étang de Thau qui, eux aussi, dépendent du plancton. Car soit ils s'en nourrissent, soit ils se nourrissent de ceux qui s'en nourrissent.
2: Donc aujourd'hui, on a pu observer à la loupe binoculaire certaines macrofaunes bathiques. Donc ce sont toutes les espèces qui vivent posées sur le sédiment. Donc on a pu observer des ascidies qui sont des organismes filtreurs. Donc elles viennent aspirer l'eau par un évent et le recracher par un deuxième. On a pu voir des ophiures qui sont apparentées un peu aux étoiles de mer, donc avec un corps principal et cinq bras. Nous avons pu observer certains vers marins avec différentes techniques d'alimentation. Un ver qui était capable de déployer son proboscis pour pouvoir capturer des proies. On a même pu voir ses branchies qui déploient aussi en dehors de son corps. On a pu observer certains vers qui viennent brouter les algues. On a pu voir une palourde aussi, où on a pu bien observer ses petits palpes pour venir sentir son environnement ainsi que ses yeux pour pouvoir venir l'observer. On a pu voir les oursins également, où là on voyait les palpes comme pour les étoiles de mer qui sortaient de leur piquant. Et au bout de chaque palpe, il y a une petite ventouse avec laquelle ils se servent pour se déplacer dans l'environnement, ce qui leur permet de grimper même les environnements les plus compliqués, tels que le ver qui glisse beaucoup. On a pu voir également des petites crevettes qui, elles, se déplaçaient, qui venaient se nourrir de phytoplancton. On a vu également des crabes qui, eux, se servent de leurs pinces pour capturer des particules qui passent devant eux et puis les amener à leur bouche pour pouvoir manger.
1: On a même pu observer une méduse à la loupe binoculaire. Voici son look.
2: Donc la méduse qu'on a au microscope, on arrive à voir le détail de ses cellules. Donc on voit que c'est une matière qui est plus gélatineuse. Donc il n'y a pas vraiment de chair, c'est vraiment juste une sorte de gélatine qui est comprise à plus de 99% d'eau. On arrive à bien voir le noyau des cellules aussi. On voit très clairement les petits fils sur le bord de l'ombrelle. Et on arrive bien à voir les détails de sa bouche aussi.
1: À l'OREM, ils font aussi des élevages de poissons en bassin, pour expérimenter de plus près les conditions de vie de ce milieu naturel. Valentin nous explique.
2: Donc à l'OREM, on héberge une halle aquacole qui sert pour faire de la formation mais également de la recherche. Donc on a vu plusieurs salles, une qui était dédiée pour tout ce qui était aquaponie. Donc c'est la symbiose entre l'élevage de poissons et la culture de plantes. Donc l'eau de rejet des poissons est utilisée pour irriguer les plantations qui captent les nutriments avant d'être retournés vers les poissons, ce qui permet de limiter l'usage en eau, en engrais et en ressources de manière plus générale. Nous avons pu voir aussi une salle avec des poissons tropicaux, notamment des poissons clowns, qui sert pour montrer aux étudiants le principe de l'aquariologie, notamment pour tout ce qui est aquarium public, pour montrer aux personnes la diversité des poissons qu'il y a dans le monde. On a aussi vu des salles un peu plus classiques d'aquaculture, avec des tilapias, des loups, mais également des dorades, qui elles sont faites pour montrer aux étudiants comment produire du poisson pour pouvoir le revendre.
1: Cette série de reportages vous a été proposée par Mila, Yanis, Juliette et Raphaël dans le cadre du stage de seconde proposé par l'OREM, Observatoire de Recherche Montpelliérain de l'Environnement. Nous remercions l'ensemble des chercheurs présents tout au long de la semaine, l'équipe Divergence FM et l'Université de Montpellier. Vous pouvez les réécouter sur le site de Divergence.
0: Et un grand merci à Yanis pour son reportage consacré à la biologie marine. Tout de suite, Alain Doudiès reçoit Vincent Nouriga, administrateur de la Fédération régionale des CIVAM d'Occitanie, pour nous présenter le festival de la tomate qui aura lieu le 6 septembre prochain à Clapier.
3: Amis auditrices et amis auditeurs, bonjour. Émission un peu particulière que celle-ci. En effet, elle a pour objet de présenter une émission spéciale qui sera réalisée et diffusée en direct depuis le Festival de la Tomate, le dimanche 6 septembre à Clapier. Entrée libre par le boulevard de la Liberté. Avant de présenter mon invité, quelques explications. Cette future émission est une des 6 commandées par la Commission européenne à la Maison de l'Europe de Montpellier. L'objectif, faire connaître la PAC, la politique agricole commune de l'Union européenne, et susciter le débat sur ce programme. 3 radios réalisent les émissions, Divergence bien sûr, Clapas et Radio Campus. Elles assurent la diffusion avec les 8 autres radios du collectif des radios libres d'Occitanie. La future émission produite par votre radio, Divergence, sera consacrée à un débat sur le thème « Agriculture viable et enjeux environnementaux, est-ce conciliable ?». Cette table ronde, sur laquelle je donnerai des précisions plus tard, n'est pas organisée par hasard au Festival de la Tomate à Clapier. Pour nous en parler, j'ai invité Vincent Nouriga. C'est un des piliers du Festival de la Tomate. D'abord en tant qu'administrateur de la Fédération régionale des CIVAM d'Occitanie et du réseau national, les centres d'initiative pour valoriser l'agriculture et le milieu rural, CIVAM donc, sont les organisateurs du Festival de la Tomate. Vincent Nouriga est également coprésident d'Impact Occitanie, qui rassemble des paysans et des citoyens, notamment par des formations, pour une agroécologie paysanne. Il est aussi coprésident de la Caisse alimentaire de Montpellier. Alors, un petit mot sur ce qu'est cette Caisse alimentaire, Vincent Nouriga, qu'on comprenne bien ses différentes missions en cours ou en vue.
4: Alors bonjour tout le monde, merci de l'invitation. Qu'est-ce que c'est que la Caisse alimentaire ? La Caisse alimentaire fait partie d'un plus vaste projet qui s'appelle TerraSol, Territoire Agricole et Solidaire, et qui, la Caisse alimentaire, ça permet de payer en fonction de ses revenus pour recevoir en fonction de ses besoins. C'est-à-dire qu'on peut payer 100% de ce qu'on reçoit, on peut payer plus de ce que l'on reçoit, mais on peut payer nettement moins que ce qu'on reçoit. Et c'est une espèce de sécurité sociale de l'alimentation. C'est une préfiguration de ce que pourrait être la sécurité sociale de l'expérimentation. C'est une expérience sur le territoire de la métropole.
3: Très bien. Alors merci Vincent Nouriga d'avoir répondu à mon invitation. C'est donc la 19e édition du Festival de la Tomate. D'abord, pouvez-vous nous dire quelle était un peu l'idée originelle et peut-être originale quand ce festival a été créé ?
4: Alors, ce festival, il a été créé au départ avec la rencontre avec le tomatologue qui nous a dit qu'est-ce qu'on pourrait faire autour de la tomate.
3: C'est-à-dire un spécialiste de la tomate,
4: qui rassemblait
3: beaucoup de variétés. Oui.
4: Voilà, qui a pris sa retraite, donc qu'on n'a plus sur le festival, qu'on a eu du mal à remplacer d'ailleurs. Ça a été un peu compliqué. Et c'est parti de là. Et nous, comme à l'époque, j'étais à l'association Marché Paysan, on était sur le développement des marchés, l'aide à la commercialisation des produits, etc. Donc on a dit, ben, pourquoi ne pas faire un festival autour de ça, autour du thème de la tomate, et un peu plus, et toujours autour du thème paysan, les paysans du pays, voilà.
3: Ah, donc une passerelle en quelque sorte entre les producteurs et les consommateurs.
4: Voilà, tout à fait, avec une thématique qui était la tomate, puisqu'à l'époque, il y avait beaucoup de tomates, il restait de la tomate au mois de septembre, donc, et la date était libre, ouais. Donc on a sauté dessus.
3: Et voilà. Donc ça s'est poursuivi au fil des années.
4: Voilà.
3: Avec à peu près la même formule, peut-être plus étoffée, on parlera tout à l'heure du programme.
4: Ouais.
3: Donc, année après année, c'est le rendez-vous à Clapier, mais qui a vocation à rayonner, bien sûr, au-delà de Clapier. De Clapier, oui. Bien sûr.
4: Alors, c'était jusqu'à maintenant le plus gros festival de la métropole en termes de fréquentation, puisqu'on avait entre 8 et 10 000 personnes. Bon, la fréquentation qui s'est un peu tassée, puisque depuis l'année dernière, on nous met la métropole de Montpellier nous a mis la foire aux associations
3: le même jour,
4: dimanche.
3: Voilà, oui.
4: Donc ça, c'est pour nous un peu un coup dur, parce que bon, ça nous réduit la fréquentation quasiment de moitié. Voilà. Et aussi les associations participantes, ils ont du mal à se couper en deux. Voilà. Donc c'est un peu compliqué.
3: Donc ça sera peut-être à discuter pour l'an prochain avec les élus et les services de la métropole. Alors ce festival est organisé par la commune de Clapier, bien sûr, et Montpellier Méditerranée Métropole, et je l'ai dit, les CIVAM d'Occitanie qui assurent sa réalisation. Il se présente, ce festival, comme, je cite, « éco-responsable et agro-écologique ». Alors, comment ce bel objectif se traduit-il ?
4: Alors, éco-responsable, c'est qu'à la fin, il n'y a théoriquement pas de déchets. Donc, on s'aperçoit chaque année qu'il y en a quelques-uns qui se lâchent, qui nous laissent des cagettes, qui nous laissent... Bon, théoriquement, tout le monde repart avec ses déchets. Il n'y a rien qui reste sur le terrain. On est avec des éco-cups. On a plus de jetables. On a depuis quelques années, d'ailleurs...
3: Oui, les gobelets, par exemple.
4: Bien avant la loi, tout ça, on avait abandonné. Même pour les gens qui font la restauration, on leur demande d'être surtout sur du réutilisable ou du compostable. Donc ça se traduit comme ça. Et puis, on incite les gens à venir en vélo, à venir en transport en commun au maximum. Là, cette année, on a le tramway, mais qui est un peu loin du parc.
3: Oui, parce qu'il est à l'extérieur de Clapier.
4: Voilà, il arrive à l'extérieur de Clapier et on est en train de réfléchir à comment on pourrait trouver un moyen pour...
3: Des navettes ou quelque chose.
4: Voilà, de faire des navettes, soit avec des tricycles, soit avec... On essaye de trouver une solution pour les personnes à mobilité réduite.
3: Dès cette année ?
4: On va essayer.
3: D'accord,
4: maintenant, je ne promets rien du tout.
3: On verra. Très bien. Alors, agroécologique, ça, vous l'avez un peu dit, c'est quand même la ligne de force des producteurs et des associations. Il y en a plusieurs qui contribuent à ce rendez-vous. Alors, pour aller un petit peu plus loin, par rapport à d'autres manifestations, outre le souci public qu'elle a connu ces dernières années, qu'est-ce qui vous différencie ? Quelle est la touche particulière, le style ? Alors, j'indique que le parc Lénard, dans lequel... C'est un lieu, est un parc très boisé, vous serez à l'abri, auditeurs et auditrices, même si on n'a pas la même température que ces jours-ci. Et donc c'est très agréable pour le coup, quoi. Donc, alors voilà, qu'est-ce qui fait la différence quand vous, par exemple, quand vous dites à quelqu'un, ah ben, tu viens pas au festival de la tomate ? Ouais, bof. Ouais. Qu'est-ce que vous répondez ?
4: Alors, Festival La Tomate, qu'est-ce qu'il a comme particularité ? C'est qu'on a un cahier des charges très précis pour sélectionner les exposants, avec un système d'évaluation suivant la méthode de culture, l'éloignement. Il y a tout un tas de critères qui rentrent en ligne de compte, et on sélectionne d'après ce critère. Donc, ce qui nous pose des fois des problèmes.
3: Dire oui, c'est agréable, mais il faut savoir dire non.
4: Voilà, non, des fois, c'est extrêmement compliqué, surtout quand il y a des gens qui sont là depuis quelques années, mais qui n'avaient pas... la totalité des points, si on a des nouveaux qui arrivent, c'est toujours compliqué de dire à quelqu'un qui est là depuis des années, non, on a trouvé mieux que toi.
3: Donc c'est-à-dire que le niveau d'exigence est montée là, au fil des années, en tout cas votre vigilance sur la qualité, la pertinence de l'offre de produits. Et vous n'avez pas baissé la garde, quoi.
4: Ben non, tout à fait. On essaye au contraire de resserrer un peu les boulons, parce que quand on dit quelque chose et quand on met des règles, ben il faut s'y tenir. De toute façon, on ne peut pas faire que des dérogations. Il y en a quelques-unes, des fois, qui sont un peu à la marge.
3: Un peu de bienveillance.
4: Voilà, puis des gens qui n'ont pas beaucoup de revenus et pour qui le festival compte. Donc on dit, allez, pour toi, on fait une petite exception, tu seras là.
3: Et cette espèce de rigueur qu'on peut comprendre, elle correspond à l'attente des visiteurs, des consommateurs. Est-ce que c'est cette espèce de garantie sur un certain nombre de règles, mais partagées par les consommateurs et ceux qui viennent, notamment ceux qui viennent pour acheter des tomates?
4: Ben, on pense que oui, parce qu'il faut qu'on ait une rigueur. Quand on dit quelque chose et qu'on organise quelque chose, il faut qu'on ait une rigueur quand même. C'est pas de la foire, c'est pas un marché, c'est pas un grand marché paysan, voilà, c'est quand même quelque chose de cadré. Ouais. Il y a des associations qui sont présentes, qui sont à peu près. Bon, il y a des gens qui sont un peu divergents par rapport à la thématique, mais
3: l'esprit général est bien tenu, très bien. Alors, donc, je rappelle que ce festival a lieu le dimanche 6 septembre à Clapiers, dans le parc Étienne Lénard, l'entrée est libre par le boulevard de la Liberté. Alors, stand, animation, table ronde, le programme est très abondant. Je vais donc le parcourir et vous apporterai des précisions, chemin faisant, si vous le souhaitez. Alors, tout un grand marché paysan, bien entendu, avec une quarantaine de producteurs et productrices, proposant fruits et légumes, fromages, pâtisseries, glaces, spiruline, boissons artisanales et bien d'autres spécialités, engagées, on l'a vu, dans des démarches de qualité. Une exposition de variétés de tomates anciennes, vous en trouvez un remplaçant au fameux tomatologue, pour découvrir la diversité des variétés et des modes de culture, peut-être des qualités organoleptiques de ces produits.
4: Alors là, cette année, on s'est associé avec le réseau des semences paysannes. C'est des gens qui travaillent à Terra Copa qui vont nous faire l'animation.
3: Oui.
4: On ne pourra pas avoir, comme les autres années, l'exposition fantastique de tomates, puisque ça, c'était quand même une contrainte assez forte pour le producteur qui réservait plus d'un quart de ses serres pour le festival de la tomate. Et donc, nous, on a eu du mal à... Enfin, ça se fera au fil de l'eau. On va avoir de plus en plus de variétés. Mais bon, pour démarrer, c'est un peu compliqué.
3: Cette diversification des variétés, elle est effective, là, chez un certain nombre de producteurs, ou c'est simplement une espèce de vitrine sympathique, mais sans grand effet?
4: Alors, à l'époque, c'était surtout une vitrine. Montrer la diversité des variétés de tomates, c'était assez important, et c'était esthétiquement très joli. Oui, bien présenté, et voilà. Et là, donc, puisqu'on ne peut plus avoir ça, on recentre un peu sur qu'est-ce que c'est que la tomate, la différence entre la tomate industrielle et la tomate paysanne, on va dire, au niveau matière nutritive, au niveau culture, au niveau... Il y a beaucoup de niveaux sur lesquels on peut présenter, sur la culture de la tomate.
3: Une palette.
4: Voilà. La culture du goût, etc.
3: Alors, je parcours de la restauration paysanne pour tous les goûts sur place, bien entendu. Une buvette, bien entendu aussi. Des animations, j'en citerai quelques-unes, pour petits et grands, autour des jardins, du vivant ou de l'alimentation, ateliers de semis, dégustations, découvertes pédagogiques, des balades à poney avec les galopins de Terran, donc ça c'est une association voisine, Terran. L'association En Mouvement sera présente pour animer des ateliers créatifs autour de la tomate, des contes, des jeux, une exposition d'art et vente d'art et d'artisanat, des animations participatives, une collecte de matériel et de papeterie destinée au réemploi. Donc on voit quand même l'éventail de ce qui est proposé, des animations musicales tout au long de la journée avec l'école de musique de Clapiers et la chorale Loukokut qui chante en occitan et d'autres artistes. Et une tombola donc, avec de nombreux lots. On parlera ensuite de l'aspect financier. Alors, des animations très diverses, dans le même esprit, une démonstration de chiens de berger avec les bergers de l'Ortus à 9h, 12h30 et 16h30. Une dégustation gratuite à 10h proposée par les enfants des accueils de loisirs de la ville de Clapier. Une fresque musicale au son de la cora. L'inauguration officielle, bien sûr, à 10h30. Alors, deux tables rondes de Terrasol. Alors, dites-nous d'abord ce qu'est Terrasol, parce que c'est un partenaire important et qui travaille, bien sûr, dans le même esprit, quelle est cette structure. Et puis, je vous donnerai des précisions sur les tables rondes que Terrasol proposera ce jour-là. Voilà.
4: Alors, Terrasol, c'est un projet qui est porté par deux acteurs principalement, qui est la Fédération Régionale des CIVAM et l'association VRAC Écocinas. C'est un projet qui met en avant trois solidarités, essentiellement la solidarité entre citoyens, cette solidarité entre les territoires et la solidarité entre les acteurs voilà. Donc, c'est un peu une usine à gaz, c'est 12 fiches actions.
3: Alors, on va pouvoir les citer, bien entendu.
4: Non, on ne va pas toutes les citer, voilà. Mais si vous êtes intéressé, on va vous mettre...
3: Par exemple, pour les particuliers, voilà. Parmi ces activités, quelles sont celles que vous pouvez citer, quoi. Bon. Alors, parce qu'il y en a qui sont plutôt tournées, j'imagine, vers les producteurs.
4: Exactement.
3: Et celles qui s'adressent au grand public.
4: Alors, au grand public, on a les maisons d'alimentation solidaire, par exemple, comme le meilleur exemple, c'est Superluette à Celle-Neuve, il y a évidemment la caisse
3: ouvert
4: alimentaire.
3: Il y a quelques semaines.
4: Qui a été inaugurée au printemps, là. Voilà, après, il y a les ateliers recherche avec la prospective. Il y a beaucoup de choses. Les abattoirs à la ferme, les cuisines pédagogiques, les maisons de l'olive. Le travail sur les paysages alimentaires. Comment on trouve de l'alimentation de qualité sur son territoire, etc. Voilà, il y a.
3: Donc,
4: c'est un gros foisonnement de fiches actions qui sont liées sous l'égide d'un même programme, avec une vision globale d'évolution de la société.
3: Voilà, on l'a compris, il y a ce cadre général. Et comment ça se traduit pendant le Festival de la Tomate, avec deux tables rondes. La première à 11h30 sur le thème « L'interdépendance entre territoires, nourrir et se nourrir ». Vers une plus grande autonomie alimentaire de nos territoires, vous l'avez un peu évoqué. Et deuxième rendez-vous à 15h, toujours conçu et animé par Terrasol, comment inventer une solidarité alimentaire entre citoyens, comment construire un système alimentaire plus juste et plus démocratique. Bien sûr, tout ça fait lien avec ce que vous avez dit, entre autres avec la caisse alimentaire que vous avez rapidement présentée. Alors, dans ces différentes animations très diverses, dégustation gratuite proposée par les enfants des accueils de l'asile de la ville Clopier, une fresque musicale au son de la cora, la création de textiles pour petits et grands sur le thème des fruits et légumes, bien sûr, un voyage d'un conte interactif en début d'après-midi avec Francine et Catherine, un atelier de plantation, décoration de pots, plantation de graines, bien entendu, un atelier cuisine spécial enfant avec Fanny de Fan de Cuisine, et enfin, une lecture musicale et poétique avec Rémi Boulle, accompagné du guitariste Björn Bernot. Alors, c'est très divers. Il y a un côté très famille. J'ai des mômes de 4 ans, donc je ne sais pas que faire. Ils vont pouvoir être occupés pendant que je ferai mes achats, par exemple. Donc, il y a cet esprit-là, là, je dirais, très, très familial, de tous âges. À peu près, c'est ça, avec un public très diversifié en âge.
4: Ben, c'est le rendez-vous des familles, un peu, le Festival de la Tomate. C'est le type même de la manifestation citadine, on va dire. Ouais. Voilà, donc rencontre avec la campagne.
3: C'est conçu pour des urbains, par des paysans.
4: Tout à fait.
3: Très bien. Alors, dernier point important, j'en viens à l'émission spéciale de Divergence que nous avons choisi de réaliser pendant le Festival de la Tomate, en direct et en public, de 14h à 15h, ce même dimanche 6 mars, et à coup sûr, je crois pouvoir le dire, un des points forts du festival. Son thème, le thème de ce débat, de la table ronde, c'est « Agriculture viable et enjeux environnementaux, est-ce conciliable ?» On l'a vu. Alors, Vincent Nourigan, en quoi ce sujet, bon, que nous avons proposé, si ce n'est imposé, correspond à la raison d'être du Festival de la Tomate et à sa vocation. En quoi y a-t-il, je dirais, cohérence entre notre contribution, la divergence, et le travail de longue date que fait le Festival de la Tomate?
4: Le Festival de la Tomate, vu la raréfaction des tomates, il est en train de se tourner. Ça a toujours été plus ou moins une vitrine de l'agroécologie. C'est plutôt comme ça que je le présentais. Et maintenant, on est en train de se tourner plus vers justement cette vitrine, comment on aborde le changement climatique. Il va y avoir des changements de culture, il va y avoir des changements, beaucoup de changements dus au changement climatique, justement. Donc, ça va être, je pense que ça va être un des thèmes qui va être de plus en plus abordé sur le festival, à force. Parce que, les tomates, en plus, au mois de septembre, il y a maintenant, comme elles souffrent beaucoup l'été, la quantité déjà, ça réduit beaucoup.
3: Vous pensez qu'en septembre, l'offre sera moins abondante?
4: J'en ai peur quand même. J'ai des paysans qui sèment justement pour avoir de la tomate au mois de septembre, mais ça va être compliqué parce qu'avec ces périodes de sécheresse, ça va être difficile, voilà. Donc on est en train de tourner un peu plus vers un festival sur l'agroécologie, sur lequel on va vraiment parler d'agroécologie. On a la majorité des exposants, c'est ça un peu la particularité du Festival de la Tomate, la majorité des exposants vient d'un rayon globalement de 50 km. À part le foie gras, à part quelques produits qui viennent de plus loin, on a globalement la grande majorité des exposants qui sont des exposants locaux. Et c'est une vitrine sur la production locale.
3: Bien sûr. Et ça peut renvoyer à des points de vente, à des accueils à la ferme, qui sont ainsi mis en valeur dans le cadre du festival.
4: Par exemple, la Fédération des CIVAM organise chaque année au mois d'avril de ferme en ferme. De ferme en ferme, ça peut être... vous pouvez retrouver les exposants dans de ferme en ferme, par exemple.
3: Très bien. Alors, cette émission sera sous forme de table ronde, de débat. J'indique les noms de ceux des intervenants qui ont confirmé leur participation, puis après le profil, le croisement des regards, des analyses, des points de vue qu'on va essayer d'orchestrer. Donc d'abord, en tête d'affiche, Nathalie Barthes, la présidente du CIVAM Occitanie, qui est co-organisateur du Festival de la Tomate. C'est une héraultaise, mais il se trouve qu'elle est présidente au niveau Occitanie. Un chercheur ou une chercheuse, nous avions la même idée, vous et moi, qui analyse les politiques agricoles françaises et européennes, donc qui va mettre en perspective le cadre de la PAC, actuelle, et peut-être de ce qu'on peut espérer de la PAC future. Un représentant d'une association importante de consommateurs, un élu ou une élue de Montpellier Méditerranée Métropole, qui est mobilisé sur ces sujets, et bien sûr, vous-même, Vincent Nourga, dont je rappelle que vous êtes administrateur de la Fédération régionale des CIVAM d'Occitanie et du réseau national, co-président d'Impact Occitanie, co-président de la Caisse alimentaire de Montpellier. Trois casquettes qui vous donneront capacité à apporter une contribution féconde à ce débat. J'en assurerai l'animation avec plaisir. Alors, un petit mot que nous avons évoqué là, en préparant cette émission. Vous m'avez dit que le Festival de la Tomate a besoin d'un petit coup de main pour boucler son budget. Alors, à grands traits, comment ce budget est-il financé? Comment le festival est-il financé? Et qu'espérez-vous là pour retomber sur vos pattes dans les semaines qui viennent avec ce financement du Festival de la Tomate 2026?
4: Le Festival de la Tomate, donc, ça fait 20 ans qu'il existe. Jusqu'à présent, on n'avait pas trop de problèmes de financement puisque c'était mon ancienne association qui le portait, l'association Marché Paysan. Et il y avait des années qui étaient excédentaires, il y avait des années qui étaient déficitaires,
3: ça s'est
4: équilibré. Là, ça fait 2 ans que la FR CIVAM a repris le festival, et ça fait 2 ans qu'on est un peu en déficit. L'année dernière, pas des masses, cette année, il nous manque quand même 5 000 euros pour boucler le budget prévisionnel. Alors à quoi c'est dû ça? C'est dû à, comme toutes les associations, il y a pas mal l'érosion
3: publiques,
4: de subventions publiques. Voilà, à savoir qu'on est financé par la région, on n'a pas eu cette année d'argent du département, c'est ça qui nous fait un gros trou. Le département,
3: il y a beaucoup de coupes,
4: beaucoup de coupes et grosses difficultés dues à la baisse des dotations de l'État. Donc moi je leur jette pas la pierre, hein, c'est que on se rend pas, on prend pas bien au niveau de l'État la, l'importance de, du maintien de la vie associative et du noyau du, de ces noyaux qui sont des têtes de réseau qui portent beaucoup d'initiatives et qui sont ben, sous-financées. Voilà. La FR Civam, c'est 13 salariés, c'est un peu voilà, compliqué.
3: Vous cherchez
4: de...
3: un petit coup de main, voilà. Quel profil ? Bon, j'imagine que vous ne cherchez pas un grand, un grand réseau de la grande distribution, mais je crois que bon, les auditeurs et bon, qui sont en capacité à apporter ce coup de main ont vu un peu ce qu'elle est le potentiel, hein, quelle est la, la qualité et la, l'attractivité de ce festival. Et vous, vous cherchez quelques, deux ou trois... contributeurs, par exemple, qui voilà, pourraient mettre au pot oui, dans les semaines qui viennent.
4: Parce que 5000 euros pour un particulier, c'est quelque chose d'assez colossal, mais pour une entreprise qui brasse des millions, c'est pas énorme.
3: Bien sûr.
4: Voilà, donc s'il y avait quelques entreprises qui, avec un peu d'éthique quand même derrière, qui bien sûr, voulaient ouais. bien nous aider,
3: qui soit,
4: ça serait merveilleux.
3: Qui soit à l'aise aussi. Hein.
4: Voilà, et puis je fais un appel aussi aux visiteurs, voilà, venez participer à la tombola, participer à la buvette, parce que tout ça, c'est l'autofinancement et ça nous aide considérablement à boucler le budget.
3: Alors, si d'aventure, parmi nos auditeurs et auditrices, certains seraient prêts à collaborer avec vous, comment se manifeste-t-il ? Peut-être un téléphone ou un mail que vous pouvez donner, là ?
4: Ben là, vous me prenez à froid parce que le mail, je ne
3: l'ai... Vous ne communiquez pas ?
4: Si, si, si. On communique, mais bon, ben, le plus simple, c'est de venir au festival et dire, voilà, je...
3: Tout simplement.
4: Voilà, ben, je vous aide, voilà, je vous fais un petit don.
3: Avec cette simplicité.
4: On tient absolument à ce que... Il y a une solution qui n'est pas compliquée, c'est qu'on pourrait mettre un droit d'entrée à l'entrée du festival. Mais bon, nous, on tient à ce que... On tient à ce que le festival reste un événement gratuit.
3: Populaire, du coup.
4: Populaire, et qui, voilà, pour que ça soit accessible à tout le monde. Voilà. Maintenant, il n'y a rien qui vous empêche à l'entrée de dire, ben, voilà, ouais, je mets un petit billet pour vous soutenir. Voilà,
3: donc,
4: voilà
3: ma contribution personnelle. Et il le sera par cette émission et la rediffusion de cette émission. Donc, merci Vincent Nourriga. Je le rappelle, Festival de la Tomate, dimanche 6 septembre à Clapiers, dans le parc Étienne Lénard. Entrée libre, vous venez de le confirmer, par le boulevard de la Liberté. Et si vous souhaitez avoir d'autres informations ou les vérifier, vous les trouvez sur la page Facebook sous l'intitulé « Festival de la Tomate Montpellier-Clapiers ». Chers auditeurs, chers auditrices, merci.
0: Et merci à Alain Doudiès et Vincent Nourriga. On se donne donc rendez-vous le dimanche 6 septembre à Clapiers pour le Festival de la Tomate. Et avant de retrouver notre second invité, on fait une courte pause musicale et on écoute Elwed Elwed d'Aïda, mon amour.

0: Vous écoutiez Elwed Elwed de Daïta, mon amour, que vous retrouverez ce soir au festival Les Suds à Arles. Et on accueille d'ailleurs son organisateur Stéphane Krasniewski pour nous détailler la programmation.
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2: Stéphane Krasniewski, merci de répondre à nos questions depuis au téléphone, depuis du côté de Arles, je crois.
3: Bonjour, oui, tout à fait, je suis à Arles.
2: Alors, vous êtes à Arles et nous, on va parler d'un grand événement qu'on avait déjà, eu l'occasion d'en parler l'an dernier. C'est du 13 au 19 juillet, c'est à Arles, et ça s'appelle le festival Les Suds.
3: C'est ça, Les Suds à Arles, c'est un festival qu'on organise maintenant depuis 31 ans. On est sur la 31e édition et elle démarre le 13 juillet prochain, donc c'est demain presque.
2: Eh bien, oui, ça se rapproche. Alors, si vous voulez bien, puisqu'on a la chance de vous avoir, vous allez nous parler un petit peu de la programmation et puis aussi peut-être de l'esprit de ce festival.
3: Oui, bien sûr, avec plaisir. Alors, c'est un festival qui investit toute la belle ville d'Arles du lundi au dimanche. Du lundi 13 au dimanche 19 juillet, avec beaucoup de temps gratuit en journée sur les places, sur la place Voltaire, l'espace Croisière, à l'espace Van Gogh. Hein, c'est un ancien cloître, l'espace Van Gogh, qui est ombragé. On va aussi faire des siestes musicales à l'enclos Saint-Césaire. Voilà,
2: Vous investissez Arles complètement.
3: Voilà, et l'idée, c'est vraiment de proposer le festival, il est né avec la ville et pour la ville. C'est-à-dire que ce sont les lieux qui nous ont inspirés, qui ont inspiré les moments. Par exemple, à 19h30, on va dans la cour de l'archevêché ou dans l'allée des Valiscans pour des moments précieux. Voilà. Après ça, on sera au théâtre antique, là pour des grandes soirées. Bref, voilà, on essaye de rythmer comme ça l'ensemble de la journée en proposant au public des moments adaptés forcément au lieu et à l'heure de la journée pour proposer une programmation qu'on espère en tout cas riche et variée.
2: Alors justement, on va venir à cette programmation, mais donc la première chose qu'il faut bien faire comprendre à nos auditeurs, c'est que c'est à la fois un festival, mais c'est aussi une ville qu'on offre aux festivaliers.
3: Oui, complètement. C'est exactement ça. C'est une ville qu'on offre aux festivaliers, qu'on leur propose de découvrir. Tout peut se faire à pied. Voilà, on a vraiment cette chance de vivre dans une ville où il est très agréable de déambuler, je dirais, et de pour rejoindre pour aller d'un salon de musique qu'on va faire au musée en art latin jusque à l'enclos Saint-Césaire et puis redescendre ensuite place Voltaire. Voilà, c'est un parcours comme ça qu'on propose chaque jour et qu'on a construit avec les équipes pour offrir une expérience au public.
2: Alors, on va venir à la programmation. On peut dire, en quelque sorte, ça, c'est un peu Avignon, mais Avignon différent.
3: Oui, souvent, on a du public qui vient d'Avignon, justement, pour venir chercher un peu plus de calme et de fraîcheur après la fournaise avignonnaise. Mais voilà, on est à un quart d'heure d'Avignon, donc c'est la proximité. C'est le même type de ville, c'est le même type de... Et puis c'est un festival qui voilà, Avignon nous a tous inspirés, forcément.
2: Oui, en bien, parce que c'est quelque chose qui perdure, qui permet donc de faire vivre toute une ville. Hein. Parce que, pour qu'on comprenne bien, c'est à l'année que ça demande un travail à l'année, ce que vous faites, là, par exemple.
3: Ah oui, ça demande un travail à l'année, effectivement, et puis tout au long de l'année... On propose à la fois des concerts. Ce soir, on en a un, alors pas sur Arles, à Marseille, on en organise un à la Belle de Mai à Marseille. Et puis, tout au long de l'année, on a aussi des ateliers, des stages, etc. Voilà. Et qu'on va d'ailleurs, qu'on reproduit aussi, enfin, qu'on propose aussi pendant le festival, puisqu'on a une quarantaine de stages et de masterclass en flamenco, en cuisine, en guitare, danse, etc.
2: Et vous faites une édition hivernale, d'ailleurs, je crois.
3: Hein, oui, tout à fait.
2: Au mois de février, hein, c'est ça
3: c'est bien ça. Voilà. C'est une édition qu'on a voulu construire. En fait, on est vraiment très attaché à notre territoire et à le faire vivre tout au long de l'année et à développer les connexions avec les acteurs de ce territoire. Mmh. Et donc, ce qu'on fait pendant l'été, il y a des choses qu'on ne peut pas faire pendant l'été, et c'est pour ça aussi qu'on a décidé de monter cette édition d'hiver, où on va aller chez des collègues à Château-Renard, on va aller dans le château de Tarascon, on va aller à Saint-Martin-de-Croix, etc. Et puis aussi, ça nous donne la possibilité de faire beaucoup de travail avec les enfants et donc avec les écoles, en réunissant sur scène presque 200 enfants. Ça, c'est un travail qu'on fait avec le Conservatoire de musique.
2: D'accord.
3: Autour d'un répertoire de musique du monde. Donc, l'an prochain, ce sera sur les musiques de carnaval des Caraïbes. Et ça, on ne peut pas le faire pendant les vacances scolaires. Donc, on le fait l'hiver et c'est extrêmement important pour nous.
2: Voilà. Alors, si vous voulez bien, on va plonger rapidement dans cette énorme programmation. Alors, parce que c'est difficile de donner tout ce qui va se passer, on va mettre sur notre petit article un lien qui va emmener vers vous, qui va permettre d'en savoir beaucoup plus. Mais dites-moi, peut-être des coups de cœur que vous avez eus en faisant la programmation.
3: Alors, les coups de cœur, j'ai des coups de cœur, des fiertés particulières, parce qu'on a réussi à... On réussit à accueillir cette année des artistes assez rares, comme Jordi Savall, par exemple, qui vient le vendredi au Théâtre Antique. Jordi Savall avec un répertoire, son répertoire Istanbul, voilà, et son ensemble, hein, Expérience 21. Jordi Savall, c'est un artiste qu'on essaye de faire venir depuis très longtemps et qui était venu avec un projet un peu spécial qu'on avait accueilli au Musée de l'Art Antique, mais qu'on n'avait jamais pu accueillir dans sa grande formation et au Théâtre Antique. Et donc là, c'est le cas parce que ça coïncidait bien avec la fin de son festival à Fontfroide. Voilà, donc ça, on est ravis. Et puis on ouvrira avec l'Antidote, qui est un projet aussi auquel je tiens beaucoup. C'est un projet qui réunit sur scène Rami Khalife, le fils de Marcel Khalife, donc qui est libanais, Bijan Chemirani, qui est le fils, lui, de Jamshid Chemirani, qu'on a accueilli à plusieurs reprises, qui vient d'Iran, et Redi Aza d'Albanie. Donc on est vraiment sur une soirée très méditerranéenne.
2: Oui, ce que j'allais dire, c'est la Méditerranée et le Moyen-Orient. Avec l'Iran.
3: Exactement. Donc c'était très important aussi pour nous de faire entendre ces musiques-là. Et le lendemain, on fait une création d'ailleurs pour l'Iran, avec Shadi Fati et Marsa Vadat. Voilà, ça, c'est un moment précieux dans l'allée des Aliscans. Et ce sera une autre manière de faire résonner la voix du peuple iranien.
2: Oui, voilà. Ce peuple iranien, magnifique pays, l'Iran. Vous savez, c'est tellement réducteur ce qu'on peut entendre sur l'Iran.
3: Mais complètement. C'est une culture millénaire qui est magnifique. Ce sont des cultures millénaires. Voilà. Donc, on a, nous, à cœur de faire entendre ces musiques et toute cette diversité qui émane de ces pays qu'on réduit, comme vous le dites bien souvent,
2: C'est une caricature qu'on entend, hélas, beaucoup dans les studios de télévision, de radio dominants, hein, où on réduit l'Iran. Comme vous savez, sans vouloir paraphraser un président des États-Unis d'Amérique, mais c'est comme s'il n'avait jamais existé, comme si l'Iran c'était pas un pays. C'est quand même incroyable. Et puis c'est tellement une culture musicale notamment, mais pas que musicale. Il y a tellement de choses qui se passent autour de l'Iran. Regardez au niveau du cinéma notamment, hein, par exemple.
3: Complètement.
2: Par exemple. Hein. Et puis ce peuple, il est rebelle. Hein, ne l'oublions pas. Il se laisse pas faire malgré la difficulté qu'il peut rencontrer, et notamment avec cette guerre stupide qui a été déclenchée soi-disant pour les libérer. C'est bien ça.
3: Tout à fait.
2: C'est bien ça. J'ai bien compris le principe.
3: Complètement.
2: Bon, alors revenons au sud. Les soirées du sud. Alors, par exemple, au Théâtre Antique, il y aura plein de monde qui va défiler les uns après les autres, hein, entre le 13 et le 19. Alors, vous nous avez parlé déjà de quelques-uns. Est-ce qu'il y en a d'autres aussi que vous pourriez évoquer?
3: Oui, bien sûr. On va accueillir le 14 juillet la Nina.
2: Ah ben
3: la
2: voilà, Nina... 14 juillet.
3: Voilà, contrairement à ce que son nom pourrait laisser penser, elle est italienne, elle vient de Naples. C'est une chanteuse qui revisite le répertoire du sud de l'Italie, et avec des créations originales aussi, et qui le fait avec énormément de respect déjà, mais aussi avec une touche de modernité qui nous intéresse beaucoup. C'est-à-dire qu'elle place la tradition comme un outil de création, d'une certaine manière. Et c'est passionnant. Et c'est vraiment aussi beaucoup ce qu'on essaye de faire à Sud, c'est-à-dire de considérer que la tradition de demain s'invente aujourd'hui et voilà. S'appuie sur celle d'hier. Et c'est vraiment, elle est vraiment à cet endroit-là. On a la chance d'être les seuls à l'accueillir cet été. Elle est vraiment en train d'exploser complètement en Italie et dans d'autres pays en Europe. ce qui fait qu'on a eu beaucoup de mal à la confirmer, voilà, pour dire les choses, parce que elle avait d'autres positions ailleurs, et on a réussi sur ce 14 juillet, et ça, on en est vraiment très, on est vraiment ravis. Eh ben, ça devient un vrai phénomène en Italie, elle joue devant des...
2: Eh ben, écoutez, Philippe, Stéphane, écoutez-moi, Stéphane, on essaierait de mettre un petit extrait en même temps que après votre interview de cette artiste donc italienne, oui, avec un nom espagnol.
3: Tout à fait.
2: Bon,
3: tout à fait.
2: Alors, la Niña. Eh ben, on trouvera bien un extrait quelque part,
3: oui,
2: pour pouvoir le mettre. Bon, ensuite on continue. Alors voilà, allez-y. Voilà. Quelques autres artistes qui vont se succéder. Alors c'est tellement vaste, c'est tellement différent, tellement éclectique que, comme je disais, on peut pas tout dire. Mais on mettra la liste de ces artistes et puis on référera vers donc les Suds à Arles. Alors encore quelques-uns peut-être qui vous viennent à l'esprit.
3: On va avoir le mercredi 15 juillet une soirée qui est labellisée Saison Méditerranée.
2: D'accord.
3: Et où met à l'honneur les matrimoines méditerranéens, notamment ceux d'Algérie et du Maroc, puisqu'on accueillera la création de Aïta Mon Amour. Aïta, c'est ce chant, ce sont ces chants, ça veut dire cri en arabe, et ce sont les chants chantés par des femmes dans le nord du Maroc, et qui avaient aussi une fonction sociale, comme bien souvent dans les musiques traditionnelles, de cohésion, d'alerte, des chansons qui portent de messages.
2: Oui.
3: Et elles ont été mises au goût du jour par un duo qui sera augmenté là par un trio à cordes et un chœur de 4 personnes. Voilà, donc ça, ce sera le mercredi. Et ensuite, on aura une création là aussi avec Camélia Jordana et Sofiane Saïdi, mais alors pas sur les médahats. Là, on passe côté Algérie, et les médahats, ce sont les ensembles féminins vocaux d'Algérie.
2: Beaucoup de gens ignorent totalement le côté féminin de cette musique au Maghreb.
3: C'est
2: incroyable,
3: la puissance,
2: ça.
3: La puissance de ces matrimoines, c'est pour ça que j'insiste sur cette volonté qu'on a eue, nous, de valoriser au maximum, parce que, la place de la femme, elle est extrêmement importante, évidemment, dans toutes les cultures, et là aussi, on a bien souvent le tort de caricaturer et de réduire...
2: Le grand public s'imagine toujours que ce sont les hommes qui font la musique et puis les femmes derrière font quelques vocalises, mais c'est pas ça du tout. Il y a une culture très importante de la musique faite par les femmes en Algérie et au Maroc notamment, et puis on peut dire aussi dans la musique andalouse.
3: Et dans la musique andalouse, la soirée démarrera dans la cour de l'archevêché, avec un récital de Sandra Carrasco, un récital flamenco, qui est un interprète, qui rend un hommage à Pepe Marchena. Donc on sera sur une soirée très féminine, très méditerranéenne. Ce sera le 15 juillet, avant de partir sur des contrées un peu plus lointaines le 16 juillet, puisqu'on accueillera la jeune, toute nouvelle coqueluche brésilienne, qui est Marie Freus. Donc on est sur de la musique populaire brésilienne, au Théâtre Antique, qui ouvrira le théâtre, qui ouvrira pendant la soirée, avant Fatoumata Diawara, la grande chanteuse malienne, avec un nouveau projet. Voilà.
2: Eh bien dites donc, alors c'est ce qui est extraordinaire avec cette programmation pour les Suds à Arles, c'est vraiment, on va sauter de culture en culture, tout en restant dans un même état d'esprit. Vous avez parlé d'une malienne, on a parlé d'Algérie, on a parlé d'Italie, d'Espagne, mais tout ça, c'est un ensemble. C'est ce que
3: c'est
2: vous
3: un
2: voulez,
3: ensemble.
2: Si vous
3: et, voulez, et, on, et on va démarrer avec un bal, c'est Ma Petite. Et Ma Petite, ils nous viennent du Haut-Poitou. Ils revisitent le répertoire du Haut-Poitou, et ce sont des musiques à danser. Et on ouvre le festival le lundi 13 juillet par ce bal. Le bal de Ma Petite. Je dis on ouvre, mais on ouvre nos soirées parce qu'un peu plus tôt, il y aura eu des chants italiens à l'abbaye de Montmajour, et puis un ensemble vocal américain au Muséum Art Latin, et une création autour de la figure de Vénus par Clémence Gabrielidis au Musée départemental Art Antique. Donc voilà, la journée du lundi posera le cadre de la semaine à venir, effectivement. Mais c'est exactement ce qu'on cherche, c'est-à-dire dans chacune de ces cultures, de ces expressions, la singularité de chacune de ces cultures, elle confine à l'universel. Et c'est ce qui est très fort et très puissant dans ces musiques, c'est que finalement, On peut ne pas parler espagnol, on peut ne rien comprendre à l'arabe, mais pour autant, partager une émotion avec nos voisins, tous collectivement à l'écoute eh bien, d'un Abdoulaye Minaoui ou de Ali de Ganegodultas qui vient de Turquie. Mais, et ça, c'est aussi ce qui fait la magie de la musique.
2: Bah, la magie de la musique, et puis c'est un vecteur de paix, ne l'oublions pas. Genre, quand on pense à la musique arabo-andalouse, hein, on voit des musiciens qui sont originaires, qui sont juifs, qui sont musulmans, qui sont chrétiens, et tout le monde joue ensemble.
3: Tout à fait. Alors, on va avoir d'ailleurs, on accueille très content d'accueillir Charou, qui est une musicienne d'origine plus que de confession juive, qui revisite le répertoire arabo-andalou.
2: Ben voilà.
3: Et qui en fait quelque chose de magnifique. Voilà.
2: Eh ben d'accord. Eh ben j'espère que les auditeurs, ils ont à faire un tour à Arles après tout ce qu'on vient de dire. Alors c'est du 13 au 19 juillet, je rappelle, et vous avez intitulé donc les Sud Arles, musique d'un monde en mouvement. C'est,
3: oui.
2: C'est exactement ça. Hein. C'est
3: que c'est
2: le monde n'est pas figé hein, chez vous. On est,
3: exactement.
2: Voilà.
3: Le monde n'est pas figé. On ne fiche pas la tradition dans un temps. Elle continue d'évoluer. Ce sont des artistes qui se rencontrent et qui font des créations partagées, qui ont des histoires communes à raconter, en tout cas à écrire. Voilà, et puis ça aussi un festival qui raconte les mouvements du monde.
2: Les mouvements du monde et nous-mêmes, nous, et les mouvements de notre pays, la France.
3: Exactement, et complètement.
2: Bah oui, parce que la tradition française, ça veut rien dire, quoi. Je veux dire, c'est, la tradition française, c'est tous les gens que vous avez cités aussi.
3: Tout à fait.
2: Voilà. Et puis, bon, un petit pour conclure et terminer avec cette présentation succincte, hein, de la soirée du festival Sud, les Sud à Arles. Les festivals, on sait qu'ils ont du mal, hein, c'est difficile à la culture. Ça doit être, pour vous aussi, je suppose, ça doit être compliqué.
3: Oui, c'est, hein, que c'est dur pour tout le monde, si vous voulez. On a des organismes qui ont fait des études et qui montrent que là où un festival atteignait son point d'équilibre,
2: oui,
3: financier,
2: oui,
3: à 90% de remplissage il y a 8 ans, oui, aujourd'hui eh bien, c'est 100%.
2: Oui, voilà.
3: Donc, ceux qui atteignaient leur point d'équilibre à 95% il y a 8 ans, aujourd'hui eh bien, il est à 105%.
2: Oui, donc ça va
3: bien sûr. c'est bien sûr que on a des je crois qu'un festival sur deux l'an dernier qui était en déficit malgré les excellents remplissages. Donc voilà, on est dans une situation de contraction, c'est évident. La culture ne fait plus consensus auprès de nos
2: élus,
3: politiques. Donc il faut qu'on travaille à redonner du consensus, à redonner du sens à l'action publique en faveur de la culture, parce que c'est ce qui nous relie.
2: Et ce qui fait vivre, notre territoire. Vous savez, nous on a reçu pas mal de gens qui organisent des festivals. On a parlé longuement, notamment avec, vous devez connaître Jazz à Junas.
3: Qui, oui, bien sûr.
2: Voilà, on a parlé pendant une heure avec les organisateurs pour parler pas que de son festival, mais des festivals en général, des difficultés rencontrées. Quand eux, ils ont eu des problèmes puisqu'on leur a coupé des subventions de façon drastique à partir du moment où il y avait un nouveau maire du côté de Vergès, je crois, ou de, enfin bref, c'est toujours pareil, c'est la culture est la première prise en otage.

0: En tout cas, Stéphane, merci beaucoup d'avoir répondu à nos questions. On fait un petit article. Je vous enverrai bien entendu un lien pour votre interview. Et puis, je vous souhaite une excellente, excellente, un excellent Les Suds.
1: Voilà. Merci, merci beaucoup.
0: Allez, au revoir. À bientôt.
1: À très bientôt.
0: À bientôt.

0: C'était Stéphane Krasniewski au micro d'Olivier Nautel. Et on retrouve maintenant un nouvel épisode de l'UMLU proposé par l'Université de Montpellier qui s'intéresse cette fois-ci à l'intelligence artificielle.
1: Intelligence animale. Les mécanismes de la perception animale restent un mystère et leur étude se fait parfois au détriment du bien-être des sujets. Et si l'intelligence artificielle nous permettait de modéliser cette perception pour l'étudier in silico? C'est l'hypothèse que Julien Renoux, chercheur au Centre d'écologie fonctionnelle et évolutive, expérimente auprès de Mandrill dans le cadre du projet Wildcom AI. Favoriser la famille, donner comme on dit un coup de piston, n'est pas propre à l'humain. Le népotisme est une pratique observée chez de nombreuses espèces animales, parmi lesquelles les mandrills, des primates vivant en société matriarcale centrée sur les mères.
2: On constate chez les mandrills une affiliation plus forte entre les demi-sœurs paternelles qu'entre celles qui partagent la même mère.
1: Explique Julien Renoux, chercheur au CEF. Cette observation est étonnante, car chez cette espèce, les mâles vagabondent entre les groupes, réalisant des saillies clandestines. Comment les mandrills peuvent-ils avoir une connaissance si fine de leur niveau d'apparentement paternel? L'hypothèse d'une reconnaissance de la parenté basée sur la ressemblance faciale apparaît comme la plus évidente, mais elle n'a jamais pu être quantifiée malgré de nombreuses expérimentations, comme l'explique l'écologue.
2: On définissait des caractéristiques à la main. On mesurait la distance entre les yeux, des critères simplistes qui sont accessibles à notre conscience, mais qui ne représentent pas du tout la réalité du traitement et de l'information par notre cerveau.
1: Et encore moins par le cerveau d'un mandrill. Décidé à découvrir ce qui se passe sous la peau de singe sans avoir à la toucher, le chercheur a une idée. Entraîner une IA pour qu'elle apprenne à traiter l'information sur le modèle du cerveau de ces primates.
2: Lorsque nous entraînons une IA à reconnaître

0: comme similaires des images que nous, humains, trouvons similaires, elle constitue un espace de représentation corrélé au nôtre. Elle va, par exemple, être victime des mêmes illusions d'optique que nous. Une IA capable de prédire la ressemblance perçue par les mandrills reproduira donc le mode d'encodage de cette espèce.
1: À condition d'être entraîné pour. Et c'est au Gabon que Julien Renoux et ses doctorants ont pu rassembler la matière pour tenter l'expérience. Grâce au concours de Marie Charpentier, chercheuse à l'ISEM et directrice du Mandrillus Project, ils ont eu accès à la seule population au monde de mandrills sauvages habitués à l'humain. Un groupe de 350 individus que les membres de l'équipe ont photographié pendant 4 ans, compilant plus de 80 000 portraits. Une base de données que le chercheur utilise pour entraîner son IA à reconnaître des mandrills à leur visage.
0: Je lui donne des dizaines de photos différentes du même mandrill, en lui disant qu'il s'agit du même individu. Grâce au réseau de neurones, l'IA dispose de milliards de paramètres pour trouver les informations pertinentes et établir la ressemblance, comme le ferait le cerveau d'un mandrill.
1: Ainsi entraîné, l'IA a pu établir des niveaux de ressemblance entre individus différents et confirmer, par exemple, qu'il existait bien une plus grande ressemblance physique entre les demi-sœurs paternelles qu'entre les demi-sœurs maternelles. Ce qui pourrait expliquer la plus grande affiliation observée. Mais si l'IA semble bien décrire une réalité biologique, le mécanisme par lequel elle opère, lui, reste pour le moment opaque.
0: C'est vrai que l'IA est une boîte noire, car je ne sais pas sur quoi elle se base pour déterminer ses ressemblances. Mais ce n'est pas une limite de l'IA. La limite, c'est notre capacité de compréhension. Mais l'avantage d'une IA envisagée comme une sorte de cerveau artificiel, c'est que nous pouvons l'étudier sans crainte de générer de la souffrance animale.
1: Malin, comme un singe.
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0: Je vous l'avais promis, émission spéciale Buddy Holly. En effet, vous le savez sans doute si vous êtes intéressé à l'histoire du rock. Eh bien, le 3 février 1959, après une tournée qui avait pour titre Winter Dance Show, eh bien, effectivement, Buddy Holly va prendre l'avion avec deux autres musiciens, donc Big Bopper, Richie Valens. Eh bien, l'avion va scratcher et Buddy Holly va décéder. Alors pourquoi Buddy Holly est ici l'important dans l'histoire du rock'n'roll ? C'est pas tellement parce que c'était un chanteur exceptionnel. C'était bien sûr un guitariste exceptionnel. Mais c'est surtout parce qu'il va définir, lui, ce qui va devenir la règle générale pour le rock, c'est-à-dire deux guitares, une basse et une batterie. Et à partir de là, eh bien, le rock'n'roll va devenir ce qu'il est devenu alors qu'on était passé de la country, donc effectivement, au rock'n'roll. Alors il faut savoir que eh bien, cette chanson, Peggy Sue, au départ, elle n'avait pas été intitulée Peggy Sue. Elle avait pour titre, à l'époque, Cindy Lou. Et c'était le titre qu'avait donné donc Buddy Holly à cette composition, qui était en fait la fille de sa nièce. On est bien loin donc de Peggy Sue. Parce que si vous connaissez un tant soit peu l'histoire, eh bien vous saurez que, allez, on peut le dire, je crois que Peggy Sue Gerson, c'est son nom, fut vraiment, même s'il ne s'est pas avoué directement, l'amour de jeunesse de Buddy Holly. Il faut savoir que Peggy Sue, donc Peggy Sue Gerson, elle était déjà en flirt avec celui qui allait devenir son mari, qui était le batteur du groupe Jis Allison. Et bien voilà, un début de l'histoire d'un gamin chétif, assez maigre, né dans le Texas, commençant par la country, et puis un jour, dans sa ville natale, à Lubbock, survit un événement qui va marquer sa carrière et sa vie, c'est la venue d'Elvis Presley. À partir de là, abandon de la country music, et on va commencer avec ses potes à faire des petites maquettes, notamment avec celle-ci, Good Rocking Tonight.
1: Ouais.

C'était Billy Holly and the Free Tunes avec donc lui-même vocal et guitare, Joey B. Mandlin à la basse et effectivement Jerry Allison à la batterie. Alors ils vont commencer à tourner, à enregistrer, ce sera donc en 1956, et ils vont sortir un premier album avec un succès quand même assez conséquent. Ce sera le titre « That Will Be The Way ».

0: On peut qualifier ce There Will Be The Day évidemment de country rock. Il faut dire que ce titre a été donné au morceau. Tout simplement, c'est l'une des répliques de John Wayne dans le western de John Ford, The Searchers, donc de 1956. Alors, à la suite de cela, eh bien, oui, il ne pourra pas épouser donc Peggy Sue. Non, il ne pourra pas. Et donc, eh bien, il va épouser une autre femme, ce sera Maria Elena Santiago, une portoricaine, et il va lui écrire peut-être une des plus belles ballades du rock'n'roll. C'est tout simplement True Love Ways.
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Alors, il faut savoir qu'il vient de sortir une nouveauté, c'est vous dire si ce thème a marqué les esprits, parce que l'enregistrement date d'il y a à peu près un an. C'est tout simplement ce même titre, True Love Way, avec cette fois-ci tout simplement le London Philharmonic Orchestra.

0: Le 3 février 1959, il fait un froid de canard dans l'Iowa et donc Buddy Holly doit se rendre pour un concert à côté de Fargo dans le Dakota. Et plutôt que prendre le bus, comme il a un peu plus de moyens que les autres participants à la tournée, il va donc décider de louer un avion. Il va faire appel à une compagnie et le pilote, Roger Peterson, va donc prendre le petit avion avec à ses côtés, donc trois musiciens. Il y aura donc Buddy Holly, il y aura également J.P. Richardson, connu sous le nom de Big Bopper, et puis aussi le Richie Valens. Eh bien, l'avion n'arrivera jamais à destination, les quatre membres périront, et par conséquent, on va aussi rendre hommage à ceux qui étaient présents avec lui, donc Big Bopper, John Perry, J.P. Richardson. Alors, il se portait bien, il faut dire, J.P. Richardson, c'est pour ça qu'on l'appellera Big Bopper, toujours coiffé de son Stanton, eh bien, il va être une figure du rock'n'roll, avec notamment ce succès, Chantilly Lace.
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Le troisième musicien, Richard Stephen Valenzuela, lui n'avait que 17 ans et il ne fera qu'un seul titre qui sera son succès. C'est évidemment, sous le nom de Richie Valens, La Bamba.

Richie Valens, donc, qui n'a pas eu de chance d'avoir de la chance. Je m'explique. En effet, il faut savoir que donc, dans l'avion, il n'y avait que 3 places et qu'ils étaient 4 prétendants. Buddy Holly, donc, avec Big Bopper, Richie Valens, donc, et le guitariste également de Buddy Holly, Tommy Alsup. Et on va donc faire un tirage au sort entre Tommy Alsup, Richie Valens, et Tommy Alsup tirera la courte paille. Par conséquent, il ne partira pas, c'est Richie Valens, ce qui permettra donc à Tommy Alsup, considéré donc par notamment Paul McCartney comme le meilleur guitariste du monde, de poursuivre sa carrière et de terminer sa vie à l'âge de 85 ans, alors que Richie n'en avait que 17. Voilà, alors on ne va pas parler que de décès, il faut aussi peut-être faire rendre hommage à des musiciens qui, eux, sont nés ce jour-là. Eh bien, le 7 février 1883, à Baltimore, naissait Hubby Blake, un pianiste spécialisé dans le ragtime, mais qui n'hésitait pas à lorgner du blues rythmé quand même. Il va décéder, lui, le 12 février 1983, 5 jours donc après avoir l'âge respectable de 100 ans.

toute autre chose, toute autre ambiance avec cette fois-ci de la soul, mais vraiment de la grande soul. Et il faut savoir que, eh bien, un jour, une cassette est arrivée chez Jerry Wexler, le patron d'Atlantic. Il y avait 8 chansons sur la cassette. Il va en retenir qu'une, en mémoriser une, qui a pour titre « If you need me ». Et puis il se dit que, après tout, pourquoi pas, il va en acquérir les droits. Et il va tout simplement confier donc cette chanson à la vedette de l'époque chez Atlantic, Solomon Burke. Eh bien, quelques années plus tard, il se souviendra du nom du chanteur. C'était donc Wilson Pickett. Et Wilson Pickett va alors signer chez Atlantic. Il enregistrera à ce moment-là le titre Barefoot Deep.

Atlantic fut le label de la soul et du rhythm and blues avant de devenir aussi label pour le jazz. Eh bien, il faut savoir qu'il est un label Echo Music qui aujourd'hui continue à produire de la soul, notamment de la soul du Sud. Parce qu'on oppose toujours la Northern Soul avec la South Soul, allez donc savoir pourquoi. Toujours est-il que Miss Jody vient d'y enregistrer son tout dernier album, I Am Doing My Thing, c'est paru en 2008, avec ce titre, I Am A Cowgirl in the Bedroom.

Alors comme toutes les semaines, on va faire nous aussi notre hommage à Johnny Hallyday et on va le faire effectivement avec du rock et du rock'n'roll. On va donc, alors je ne sais pas si les fans vont être contents, parce que figurez-vous que je vais passer un morceau qui n'est pas tout à fait à la gloire de Johnny. Il faut dire à l'époque, il n'a que 17 ans Johnny. Et il va faire donc une maquette amateur avec un titre qui est tout simplement ton petit ours en peluche. Eh oui, c'est pourtant ça le titre. Il faut savoir, on l'écoutera enchaîné avec la version originale, celle de Mr. King, Mr. Presley, Let Me Be Your Teddy Bear. Et on peut dire quand même que la version d'Elvis est nettement supérieure à celle de Johnny.

Kara Granger est une blues rocker australienne qui vit aujourd'hui aux États-Unis. Elle vient de sortir un tout nouvel album, Living with Your Ghost, sur le label Station House Records. Et dans cet album, on peut dire que se met à la fois du rock, du blues rock, mais aussi parfois quelque chose de plus moderne. On va commencer par le titre éponyme de l'album. Donc, tout simplement, comme je vous l'ai dit, Living with Your Ghost, un album donc très rock.

Cara Granger, extrait de l'album Living with Your Ghost. Et dans cet album, je dis du blues, du rock et aussi des thèmes un peu plus funky, aidés en cela par les cuivres des Texas

John Greer est un saxophoniste américain né en 1923 à Hot Spring dans l'Arkansas et il a fait ses classes auprès des big bands, on va dire, de Waylon Harris et toute cette époque-là, et puis Lucky Millinder également. Mais en 1957, eh bien, il est rattrapé par l'alcoolisme, mais vraiment à un degré tellement important qu'il deviendra obèse et vraiment pratiquement il ne pourra même plus monter sur scène. Il va se consacrer cette fois-ci au blues. Il va prendre d'ailleurs le surnom de Big John Greer, tout simplement. Eh bien, il va retourner dans sa bonne ville de Hot Spring, où il va décéder en 1972 à l'âge de 48 ans. Entre-temps, il avait gravé le titre significatif de son nom de scène, I Am a Fat Man, avec les Rhythm Rockers.

Rockabilly maintenant avec donc Billy Hancock, un bassiste qui fera quelques tournées, on va dire, dans des lieux assez peu fréquentés malgré tout, autour de New York. Et puis en 1978, eh bien, il va recruter un groupe qu'il va appeler les Tennessee Rockers. Il va enregistrer donc quelques 45 tours sur le petit label indépendant Ripso. Et en 1980, ce sera donc Rockabilly Fever.

C'est sur ce même label d'ailleurs que vient de paraître donc le 45 tours de Martha Hull. Sur la face A, il y avait donc Feeling Right Tonight et sur la face B, Fujiyama Mama, un titre qu'elle va emprunter à celle qu'il avait créée en 1955, Anistine Ali, Martha Hull and the Bad Boys, Fujiyama Mama.

C'est donc la fin de l'émission Happy Hours. On va la terminer par quand même l'actualité. C'est vrai qu'aux États-Unis, il y a eu le Super Bowl, mais nous, l'actualité, ça va être donc la cérémonie des Grammy Awards. Alors effectivement, il y aura peut-être beaucoup de soupe avec Alicia Keys et tous les autres qui vont défiler, mais nous, on va conserver quand même en mémoire que ce soir-là va donc se produire sur scène Miss Diana Ross. 75 ans, alors certes avec des robes à faire pâlir le goût, mais la voix est toujours là. On va quand même savoir que bien Diana Ross est encore présente aujourd'hui donc à Las Vegas dans les casinos, à l'Encore Theater. Mais là, il va falloir casser la tirelire. Hein. Les premiers prix, c'est 91 $ en ivoirien. Le plus cher, c'est 400 $. On y voit bien. Et si vous voulez en plus manger là, il faudra rajouter quand même 141 $. Voilà, on va retrouver Diana Ross avec la grande époque, avec les Supremes. Un bel exemple de l'influence du gospel et de la soul music avec ce titre. Tout simplement, eh bien, ce qui fit un des succès des Supremes, c'est « You Can't Hurry Love ».

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1: 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Tu sais ce que c'est, toi, le mot crime, toi? 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

En 1799, près de Rosette, un officier de Bonaparte trouva une pierre, une stèle sur laquelle était gravé...

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tous ces chants.

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